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1: 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Chapitre 12, verset 16. 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Je note comment que Caïn qui se sentait coupable et qui était devenu arrogant. Le bon Dieu m'a dit dans Genèse chapitre 4, verset 9, côté frère Abel, je dis me pas connaît. Il a menti parce qu'il connaît très bien, il avait tué son frère. Mais il avait répondu à Dieu, je ne sais pas. Et après le je ne sais pas, mes bien-aimés dans le Seigneur, il a ajouté, suis-je le gardien de mon frère? 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Donc, le péché nous rend arrogant. Le péché nous rend arrogant. La culpabilité. Lorsqu'on se sent coupable. 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Prends le soin pour quitter un petit temps avant que vous allez sous dossier. 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Donc, la parole de Dieu fait nous connaître. Monde qui mettait en colère facilement. Monde sérieux, c'est monde qui est insensé. Proverbe chapitre 12, verset 16. Et encore dans Ecclésiaste, la parole de Dieu fait nous connaître. Piga ou son monde qui mettait en colère facilement. Non. Faut une maîtrise de soi. Ecclésiaste, chapitre 7, verset 9. Ne te hâte pas en ton esprit de t'irriter, car l'irritation repose dans le sein des insensés. Pas irrité. Les bagages, même si vous fâchez, en dedans, on pas exprimer colère. Non, pas exprimer. La Bible dit que là où est un monde, c'est pas facile, non? C'est pas facile. Mais elle dit, là où est un monde, lui, lente à la colère, lui dit que monde, ça, son héros. Celui qui est lente à la colère vaut mieux qu'un héros. Lui vaut mieux qu'un héros. Donc cet homme, c'est un héros que lui est. Celui qui est lent à la colère vaut mieux qu'un héros. Et celui qui est maître de lui-même que celui qui prend des villes, des maîtrises de soi, ou lent à la colère, ou son héros, et ou même plus que un héros. Proverbe chapitre 16, verset 32. Mais il est facile pour tomber dans la colère. Il est facile, tellement l'homme a fait des séries de bagailles, il est facile pour faire colère. La Bible dit, si vous vous mettez en colère, parce qu'il connaît que, il est facile. Il est facile. Si vous vous mettez en colère, ne péchez point. Parce que ça capable arriver, vous gagnez en sainte colère. Vous comprenez? Ça peut arriver ou en colère, mais vous pas pécher. Vous pas pécher. Éphésiens chapitre 4, verset 26. 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Et pour nous voir aussi, combien de monde, les serviteurs bon Dieu, qui étaient une grande colère. Grande colère. Éphésiens chapitre 4, verset 26. Si vous vous mettez en colère, ne péchez point. Ne péchez point. Et que le soleil ne se couche pas sur votre colère. C'est important, hein? Pas quitter le soleil là, coucher sous lui. Donc, il faut dormir avec colère. Par contre, qui comprime au bras le bras pour colère la passer. Donc, on est meilleur médicament. Là, ouais, colère à monter, sang à monter. Son petit de l'eau, prend. Pas boire le glacé, non? Puis, il faut prendre le glacé. Un petit de l'eau, comprendre, qui même tiède s'il le faut. Parce que sang qui commence à coaguler, hein, voix qui commence à aller, hein, mais on cap trembler. 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La colère, c'est vieille bagaille. Oui. Si on monte qu'à vivre sans colère, c'est bon pour oui. Mais, souvent, on me fâche, on peut arriver, et comme ça, pas un monde normal. C'est que, ben, on peut voir, il est naturel qu'on fâche. Il est naturel, ça dérange. Normal, c'est ça qui prouve que c'est monde. Mais on l'autre lui-même, peut-être qu'il n'est pas bien, il n'est pas lucide. 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Donc, si ça t'arrive, ou mettons en colère, la Bible dit, dans Éphésiens chapitre 4, verset 26, si vous vous mettez en colère, ne péchez point, et que le soleil ne se couche pas sur votre colère, ne donnez pas accès au diable, parce que la colère est une porte ouverte à l'ennemi. Tu en brèche son trou pour l'ennemi rentrer. Donc si ça arrive, vous mettez en colère, pas dormir sous colère, pas dormir. Donc boire un petit de l'eau pour calmer colère. 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Léon Moun est en colère. Il n'est pas facile pour le maîtriser. Eh bien, il dit, laisse ça à fait, mon ça son héros que lié. Il c'est un héros. Un héros, oui. Il n'est pas un monde normal. Son héros. Son héros, mon ça. C'est ça la parole de Dieu fait nous connaître. Il dit que l'homme qui a une capacité pour lui kembe gérer colère li, eh bien dans Proverbe 16 verset 32 il dit que li vaut mieux qu'un homme cap marcher en général cap marcher prend territoire marcher prend ville. Celui qui est lent à la colère vaut mieux qu'un héros, et celui qui est maître de lui-même que celui qui prend des villes. Donc demain, si Dieu le veut, nous avons gagné pour nous un peu de la maîtrise de soi, comment que ça capable arriver nous frapper par la colère, un bagage qui arrivait qui fait nous fâcher. Même genre Moïse, la Bible montre nous c'était un homme très colérique. 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Dans une grande colère, dans une ardente colère. Dans une ardente colère. Et les peuples ont fait le fâcher à tout. La colère fait le pas rentrer. Mais oui. La colère fait le pas rentrer dans la terre promise. Il sortit dans une grande, dans une ardente colère de la maison de Pharaon. 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Et mariage, là. Proverbe 11, verset 8, la Bible dit non. Alors, tous tes serviteurs que voici descendront vers moi et se prosterneront devant moi. En disant, sors, toi et tout le peuple qui s'attache à tes pas. Après cela, je sortirai. Moïse sortit de chez Pharaon dans une ardente colère. Dans une ardente colère. Et il quittait Caï Pharaon, mais pas l'air, non, ardente colère. 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On n'a pas besoin de faire explication, non? 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Le courage pour encaisser. 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Mais, gênant nous, mes bien-aimés, même si nous fâchés, nous souris dans le cœur, non? 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Monde qui a maîtrise col, maîtrise de soi, lui vaut mieux que yon monde qui prend ville. En général, l'abbé qui prend ville. C'est ça la Bible fait nous connaître dans le Proverbe, chapitre 16. dans verset 24, verset 32, pardon, il dit, celui qui est lent à la colère vaut mieux qu'un héros, et celui qui est maître de lui-même que celui qui prend des villes. Proverbe 22, verset 24 dit, ne fréquente pas l'homme colère, ne va pas avec l'homme violent, l'homme colérique a fréquenté lui. Vous entendez, jeunes sœurs mio, jeunes mesdames mio, ne fréquente pas l'homme colère, ne va pas avec l'homme violent. Proverbe 22, verset 24. Et pour un monde violent dans le foyer, violent dans le mariage, ah, c'est signe rouge. C'est ligne rouge. C'est signe, c'est lumière rouge. Ah, en précaution. 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Ne va pas avec l'homme violent. Ne va pas avec l'homme violent. 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

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Piga nous mettez-nous avec un monde qui colérique parce qu'on connaît qui ça s'accabaille comme conséquence. Ou parlez-nous. Dans Proverbe chapitre 22 verset 24 on dit ne fréquente pas l'homme colère. Ne va pas avec l'homme violent parce qu'on connaît pas de remède. Le monde non violent pas de remède s'il pas vient joindre nous s'il pas converti. Même si l'éduqué, et combien de monde qui perdu la vie, combien de jeunes filles qui mourent, combien de mères de famille qui gagnent de l'eau dans les yeux, parce que le monde qui était dans la vie petite, tu vois, qui causait la mort. Maintenant, nous venons de bon côté, au bon Dieu qui crée le ciel, la terre. C'est l'homme noué, qu'on a des instants de colère, mais on dit non, prends précaution pour ne pas pécher, parce que le facile, c'est une porte ouverte à l'ennemi, mais nous mettez-nous en colère. Maintenant, nous présentons devant chaque monde qui a une colère ardente dans le lit. Un feu de colère pour briser toute colère. Comme j'ai brisé la colère de Moïse. Moïse, oui, où t'es brisé sa colère. 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Seigneur, t'en prie, guéris cœur nous, aidez-nous, t'en prie, pour que nous gagnions maîtrise de soi, nous gagnions parole qui est capable de calmer la fureur. Parole ou dis-nous, Seigneur, gen bagay, le monde fait nous dans Proverbe chapitre 12. Il dit c'est pour nous capables cacher ça. Pas courir à le faire explication. 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Bon nous courage pour nous encaisser. 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Maintenant, t'en prie, dans le nom de Jésus-Christ, nous-mêmes, matin, Seigneur,

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Maintenant, t'en prie, libérez cœur, nous. Oui, bon Dieu, ben, nous grâce pour nous supporter, pour nous endurer. Parce que c'est bon Dieu qu'on fait justice, qui fait droit aux opprimés. Donne-nous la force, bon Dieu, pour nous encaisser. Donne-nous courage pour nous encaisser. Dans le nom de Jésus-Christ, nous remettons journée ça dans main. 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Continuez, l'éternel, longez mes bon nous. Et prends soin de nous. 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Parce que vous dites dans Proverbe, chapitre 22, verset 24, ne fréquente pas l'homme colère. Ne va pas avec l'homme violent. Oui, Seigneur, nous prenons note de ça. Oui, nous prenons note de ça. 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Aidez-nous auprès de vent pour nous. Marchez avec nous. Bénis notre cher Haïti. Manon, l'éternel, assistance nécessaire. Et fais-nous justice dans le pays, comme il est écrit dans ta parole. Si les méchants croissent, si tous ceux qui font le mal fleurissent, c'est pour être anéantis à jamais. Qu'il en soit ainsi au nom de Jésus-Christ de Nazareth, notre Seigneur. À l'épée, ceux qui sont pour l'épée. La captivité, ceux qui sont pour la captivité. Et la repentance. L'éternel, notre Dieu, pour ceux-là qui destinés à la repentance. Bénis-nous. Bénis tout ça nous pral fait pendant la matinée. Tout côté nous pral aller, côté napchita, ça nous pral manger. Par contre nous pral fait, avion nous pral monter, machine nous pral monter, camionnette, bus, motocyclette. 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Protège-nous de la colère des autres. Protège-nous de la colère des autres. Protège-nous de la colère des autres. Au nom de Jésus-Christ de Nazareth, notre Seigneur, nous garder en ma puissance. Nous garder, l'éternel, notre Dieu, la caillou, protéger nous en sûreté. Car ton nom est une tour forte. Le juste s'y refuge au temps de la détresse. Éternel, notre Dieu, cachez-nous en ma manteau de grâce. Rends-nous invisibles matin dans yeux méchants. Côté Alton, nous. Éternel, notre Dieu, que toutes âmes qui achetaient sous nom, nous, préparées sous nom, nous, que lui récompte mettre lui, que le fait des gars n'a qu'à mettre lui, rends-nous invisibles et invincibles. Au nom de Jésus-Christ de Nazareth, notre Seigneur, protège ton Église, que toute âme forgée contre nous soit sans effet, que toute langue qui levait en justice contre nous, que nous condamnions, dans le nom puissant de Jésus-Christ de Nazareth, notre Seigneur. C'est la prière que nous adressons au même Père. Ajouté, fait pour nous. 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Avec nos pères. 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

0: déplace pas la borne ancienne que tes pères ont posée. 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Proverbe chapitre 22, versets 28 et 29. Frères et sœurs bien-aimés dans le Seigneur, amis auditeurs de partout, nous saluons au matin dans le nom de Jésus-Christ de Nazareth, notre Seigneur, qui fait nous grâce d'avoir terminé ce mois de juin, je dis déjà 17 juin 2026. 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Ça fait que il te dit à propos de la maladie de Lazare, il dit cette maladie pas mener à la mort, mais cette maladie c'est pour la gloire de Dieu. Donc il y a certaines maladies qui sont pour la gloire de Dieu, pour la gloire de Dieu. Et vous savez les maladies qui sont pour la gloire de Dieu, même avec eux, en façon pour nous prier, la donne nous t'a dit ça tout récemment. Comment nous devons prier dans la maladie lorsque nous faisons face à un temps de maladie, donc nous devons prier en respectant le plan de Dieu pour notre vie. Donc le Seigneur te dit la maladie et de Lazare pas mené à la mort, mais c'est une maladie qu'il a pour et la gloire de Dieu, pour la gloire de Dieu, pour la gloire de Dieu. Donc souvent même avec vous qu'on y a quelques situations, nous la donne, nous ignorer la gloire de Dieu. Nous ignorer que le nom du Seigneur a glorifié dans la situation, ça, dans l'épreuve, ça, que nous avons traversé. Non, bon Dieu a glorifié. Non, Seigneur a glorifié. Alors, vous songez dans Isaïe, chapitre 53, comment que, la parole de Dieu dit, il a plu à l'Éternel de le briser par la souffrance. Il a plu à l'Éternel. Quand il y a quelques situations qu'il faut souffrir, mais ça, pour la gloire de Dieu, oblige à accepter. Ah oui, puisque bon Dieu permet que vous passez la donne, vous passez dans le chemin ça, parce que on ne peut pas choisir ses épreuves. Non, le serviteur de Dieu ne peut pas choisir ses épreuves. La servante de Dieu ne peut pas choisir ses épreuves. Donc, c'est le Seigneur qui décide. C'est le Seigneur qui décide. Donc, chemin pour nous traverser, route pour nous faire, le bon Dieu qui décide. Ça fait monde, bon Dieu, n'est pas plein. L'aile où elle a marché dans le chemin, bon Dieu, voulait lui passer là-dedans. L'aile a traversé épreuve que bon Dieu voulait lui traverser. Donc, lorsque le Seigneur t'a parlé à Golgotha, c'était le plan de Dieu. Il était venu pour qu'il soit capable de mourir pour le pardon et des péchés de l'humanité. Et puis, pendant que lui sur le chemin accomplissement, chemin volonté, la parole de Dieu dit nous, un pile monde a crié, un pile monde a gardé souffrance, lui comme un homme de bien, un juste, un innocent. Et puis des femmes ont frappé poitrine. Et puis le Seigneur a gardé toute bagaille ça. Il dit, femme de Jérusalem, fille de Jérusalem, ne pleurez pas sur moi. Ne pleurez pas sur moi, mais pleurez sur vous. Parce que là, nous avons volonté, bon Dieu. C'est plein bon Dieu qui a déroulé dans la vie, nous. 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Est-ce que vous comprenez? Parce que des fois, quand on a une situation là-dedans, donc ça fait pleurer. Ça fait pleurer les autres. Les autres pleurent pour nous. Une maladie, ou qu'on gagne, maladie, hein, il fait plus impact à monde. Alors, il fait plus mal. Il fait plus mal. Il est impacté négativement. Monde qui est autour de vous. 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Vous comprenez? Ou même, vous avez la paix de Dieu. Puisque, mettre, c'est qu'on salve les marches avant. Ou bien, mettre, qu'on décide de Léo à travers une maladie. Ah oui, ça oui, frères et sœurs. Une maladie, on fait. C'est un temps de préparation que le Seigneur accorde à la personne. Et c'est un grand privilège. Lorsque bon Dieu fait le constat dans la vie, en pile dans nous, il nous prépare. Il nous prépare. Ah oui, il nous prépare. Parce que, il dit, Israël, prépare-toi. Prépare-toi à la rencontre de ton Dieu. Prépare-toi à la rencontre de ton Dieu. Donc, il est nous prêt à rencontrer avec bon Dieu. Donc, certainement, les sœurs Gonjean, bon Dieu veut joindre nous. Donc, les qu'on décide de purifier nous, sanctifier nous à travers une maladie. Bon Dieu vivant, oui, frères et sœurs. 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Maintenant, réponse peut-être qu'on joue non capable accepter. Parce que souvent, c'est ça qui arrive, réponse qui pas fait nos plaisirs, nous fait comme si c'est pas pour nous. Et pourtant, bon Dieu, il parlait de différentes manières. Un prédicateur, ou bien, qu'on est une servante, il y a un monde bon Dieu à utiliser. Quand c'est une réponse qui pour sentir un contact spirituel qui fait entre vous-même. Peut-être, le message que vous écoutez, ça vous fait pleurer au plus profond de vous-même. Ils font choc sous vous. Mais c'est pour vous. C'est pour vous. C'est pour vous. Donc, une fois que cette connexion spirituelle est établie, et des fois qu'on pas même à chercher ça, et bien c'est sous l'eau vient tomber. Donc, c'est un message pour vous. C'est une réponse de Dieu. Quelle que soit la réponse, elle est favorable. Quelle que soit la réponse, elle est, fort réfléchie autrement. Frères et sœurs, écoutez. Toutes les réponses du Seigneur sont bonnes. Toutes les réponses du Seigneur sont bonnes. Alléluia. Pour petit bon Dieu, toutes réponses de bon Dieu. Elle est bon pour petit bon Dieu parce que c'est lui-même qui connaît le futur. Non? Donc souvent on a prié et le Seigneur voit une réponse là, surtout lorsque nous sommes malades, ça que n'a pas tant, frères et sœurs, comme parole de la part de l'Éternel, c'est et en parole pour dire nous la guérir nous, une bonne prophétie qui vient. Mais il y a une prophétie, il y a une réponse qui annonçait nous que bon Dieu a sanctifié nous pour le relayer nous après. C'est pas une bonne réponse. C'est pas une bonne réponse. Et des fois, nous comptons pas accepter ça. Nous pas accepter ça. Eh ben, gagne une situation, serviteur Ézéchias, c'était la dernière, dans Isaïe chapitre 38, là, nous songer. Ils ne s'attendaient pas, frères et sœurs, à un message qui t'apprête à l'annoncer sa mort et que les besoins préparés. Donc la maladie d'Ézéchias, c'était pour préparer Ézéchias pour aller à la rencontre de son Dieu. Oui, pour aller à la rencontre de son Dieu. Et là, on a servi bon Dieu, il faut avoir ce courage pour nous connaître le Seigneur. C'est lui qui a mené nous, c'est lui qui a conduit nous, c'est lui-même qui met nous, c'est lui-même qui connaît comment nous devons faire voyage là, comment pour nous traverser vallée là. 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Donc, nous devons respecter les maladies qui sont pour la gloire de Dieu, les épreuves qui sont pour la gloire de Dieu, les chemins, ah oui, qui sont pour la gloire de Dieu, les chemins difficiles, les difficultés, les épreuves de la vie. Donc, Amos chapitre 4, verset 12. Et la parole de Dieu dit, prépare-toi à la rencontre de ton Dieu. Donc, des fois, il y a une maladie. Bon Dieu, préparez-nous là-dedans pour nous rencontrer avec lui. Donc, si on au niveau de sanctification, mais pendant le coucher, comment est-ce qu'on comprend, frères et sœurs, pour nous prier, bon Dieu, et depuis tant de dates, des fois nous-mêmes qui malades, nous souffrons, nous prions, rien n'est pas jamais fait. Rien n'est pas jamais fait. 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Oui, alléluia, au milieu de la tempête. Pendant que nous sommes malades, nous sommes servants de bon Dieu. Pendant que nous sommes malades, nous sommes serviteurs de bon Dieu. Et c'est ça, bon Dieu, livré dans nous. Et ouais, serviteur Job, pendant toute sa maladie, il n'a pas jamais renié bon Dieu. Il est fâché, il est crié, mais il n'a pas jamais renié bon Dieu. Et l'ennemi, c'est ça le toujours faire lorsque nous sommes dans une situation difficile. Il vient, frères et sœurs, avec des idées noires pour faire nous comprendre que, bon Dieu, parlez-moi nous. 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Et que nos prières ne sont pas efficaces. Tout est ton paquet d'idées la mettre dans notre tête, non? 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Seul bagage livré, nous apprenons servir, il tient à ce que nous kembe fidélité nous lorsque le malheur s'abat sur nous, lorsque nous sommes dans la tempête, livré que Dieu nous était fixé sous lit et sous lit seul. Il nous apprend à lui servir. Oui, dans la maladie, il nous apprend à être fidèle dans la maladie. Donc, c'est ainsi, frères et sœurs, serviteurs, dans Somme 71 ans, l'été dit Seigneur à ça, tu nous as fait éprouver bien des détresses et des malheurs. Oui, Seigneur. Donc, des fois, bon Dieu permet que telle situation vienne, premièrement, pour que sa gloire soit capable de manifester. Oui, quel que soit le problème, il y a un monde capable de la donner. C'est première pensée pour gagner, pour qu'on pas culpabiliser tête, et aussi pour pas condamner monde. Parce que souvent, il y a des bagailles qui arrivent, si bon Dieu pas de permission, ça pas ta privé. 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Tous les cheveux, sont bagailles qui paraissent insignifiants. Les cheveux de nos têtes, frères et sœurs, hein, les cheveux de nos têtes, insignifiants. Mais le Seigneur dit tout compter, hein, tout compter. Donc, dans Luc chapitre 12, verset 7, sa parole, bon Dieu dit non, frères et sœurs, et même les cheveux de votre tête sont comptés. Ne craignez donc point. Vous valez plus que beaucoup de pasteurs. 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Donc, soit bon Dieu quitter sa arrivée, il a un plan. Et ce plan, frères et sœurs, l'a déroulé, il y a nos plaignants. Donc, en pile dans nous en situation de malheur. Nous sommes tombés dans le malheur, ou le malheur est tombé sous nous, frères et sœurs, parce qu'il y a une différence entre les malheurs, les tombés sous vous, avec leur conduite et tout dans le malheur. C'est-à-dire, lorsque vous êtes dans la désobéissance, on mène tête tout. Dans l'échec, ah oui, et même là encore, le Seigneur pape quitte pour compte, la châtier, oui, et la façon dont vous devez prier, Seigneur, je reconnais mes péchés devant toi, je reconnais mes fautes, mes transgressions, ma désobéissance, oui, parce que vous pouvez regarder l'enfant prodigue, frères et sœurs, il s'était conduit dans le malheur à cause de sa désobéissance. Donc c'est pas malheur qui est tombé sous lit. Donc il y a des choses qui tombent sous nous, et c'est pas nous-mêmes qui cherchons, parce que nous faisons respect, non? Nous vivons gens pour que nous capables épargner ces choses, mais il finit pas tomber sous nous. Donc Job, frères et sœurs, bon Dieu t'a donné permission pour que ensemble de malheurs qui frappent lui, capable frapper lui. 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Il dit c'est Dieu qui me poursuit. Donc des fois qu'il va arriver nous, le Seigneur nous poursuit. C'est pas parce que nous avons fait du mal, c'est pas que nous péchons contre bon Dieu, mais le Seigneur décide de poursuivre nous, frères et sœurs, tout simplement parce que les une nouvelle dimension, un bagage que il veut faire manifester, il a ses raisons, lui seul sait pourquoi. Alléluia. Ou bien puis devant moi avec vous, il va révéler nous pour qui raison bagaille ça y est arrivé, pour qui raison chemin c'est comme ça le tiller. Donc, serviteur Job te dit, frésisseur, lui-même personnellement, il respectait la volonté de Dieu. Il respectait la volonté de Dieu. Il dit, c'est Dieu qui me poursuit et qui me prend dans son filet, dans son filet. Pas parce qu'il était péché, pas parce que frésisseur, il était fond bagaille. Non, non, non, non. Job 19, verset 6. Et il dit, sachez que c'est Dieu qui me poursuit et qui m'enveloppe de son filet. Parce que monsieur, t'es sorti pour culpabiliser, le faire comprendre que malheur ça arrivait sous parce que ou pas yon serviteur bon Dieu. 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Parce que serviteur bon Dieu. Il y a un monde qui n'a pas bien arrivé, parce qu'il n'est pas serviteur bon Dieu. Parce qu'il n'est pas servant bon Dieu. Ça pas privé. Ça fait que, il n'y a personne qui ne plaît. Là, il y a un bagage qui vient, un combat qui vient, une agitation qui vient, un vent. C'est confirmation servant bon Dieu que nous y a. Parce que nous serviteur bon Dieu. Parce que nous sommes servant bon Dieu. Et nous mêmes assemblés. Assemblé avec nous. Oui. Oui, ça semble à vous. Ça semble à vous. Dimension, la caille, bon Dieu, il semble à vous. Oui, chemin, ça, il semble à vous. Le Seigneur a compté sur vous. Il n'y a plein rien. Parce que, par un hasard, la caille, bon Dieu. Tout ça qui arrive sous la vie, serviteur, bon Dieu, a quitté dans l'obéissance. Dans la vie, servant, bon Dieu, a quitté dans l'obéissance. Il n'y a rien de plein rien. 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Et mon bon Dieu, et mon cap marche pieusement en Jésus-Christ. Et persécution si yo pas levé. Par une confirmation, c'est mon bon Dieu. Donc, c'est pas toute persécution que levé contre nous pour nous être en prière malade, ni, ce que vous comprenez. Parce que c'est un message que le Seigneur nous envoie. Oui, n'a fait effort, n'a pas avancé. N'a pas avancé. Prière, nous, on commence efficace. Depuis là, n'a marché dans la dimension ça. Avec un somme de bouleversement autour de nous. Un somme de bouleversement autour de nous. Il y a des gens qui larguent nous. Il y a des amis qui trahissent nous. Comprenez? Donc, bagage, ça, là, il est arrivé. C'est pour dire, bon Dieu, merci. Merci. Ah, merci. Grande dimension, frères quand j'en frappé ennemi, hein. Dans demain, grande réponse, ennemi a voyé, grande réponse, ennemi a voyé, grande réponse que l'a voyé. Ça fait, mon bon Dieu, pas plein, pour quelle que soit situation. 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Il n'est pas facile, frères et sœurs, il n'est pas facile. De temps en temps, ennemi a venu avec une pensée, pour essayer, faut penser le contraire de sa bon Dieu voulait pour la vie. Donc, Job, t'as une assurance ça, dans Job 19, verset 6, il dit, sachez alors que c'est Dieu qui me poursuit, qui m'enveloppe de son filet. Donc, le juste de l'éternel, frères et sœurs, a un prix à payer. Alors, juste, bon Dieu approuve comme juste, Seigneur a préparé comme un juste, l'Éternel déclare au juste. Ah non, maintenant le malheur atteint souvent le juste, mais l'Éternel l'en délivre toujours, toujours, toujours, toujours. Donc, bien quelques situations, c'est pour la gloire de Dieu, pas bête au problème. Psaume 34, verset 19, le malheur atteint souvent le juste, mais l'Éternel l'en délivre toujours, toujours. Donc, le juste de l'Éternel, il n'y a pas droit saisi devant malheur qui est capable de arriver. Il n'y a pas droit saisi. Bien au contraire, c'est pour comprendre que c'est souvent la Bible dit, le malheur atteint souvent, souvent le juste. Mais bon Dieu toujours délivré. Donc, cessez de vous poser la question, pourquoi? Cessez de dire, pour qui ça bon Dieu qui t'est arrivé. Il a ses raisons. Et raison première, frères et sœurs, c'est pour sa gloire. Donc, sinon, Isaïe chapitre 53, la parole de Dieu dit, il a plu à l'Éternel de le briser par la souffrance. Donc, ça veut dire que, là, on a marché avec bon Dieu, frères et sœurs, il y a quelques chemins, bon Dieu, d'accord, passez la donne. Ou passez la donne. Puisque c'est route là, comme ça. Eh bien, c'est dans ce sens ça, frères et sœurs, il était dit, la maladie de Lazare, c'est pour la gloire de Dieu. c'est pour la gloire de Dieu. Donc c'est pas une maladie qui a mené à la mort. Non, c'est pas une maladie qui a mené à la mort. Mais c'est pour la gloire de Dieu. Donc, depuis l'événement dans la vie, nous qui vivons pour la gloire de Dieu. Pour la gloire de Dieu. Pour notre témoignage. Demain, nous avons témoigné pour nous capables de dire que l'année, mais ça qui est arrivé. Mais bon Dieu, pas de quitter nous, oui. Le Seigneur, pas de quitter nous, passé. Ah oui, c'est comme ça. N'ayez pas peur lorsque le Seigneur est en train de construire votre témoignage. Parce que c'est vraiment bon Dieu, en période dans la vie où bon Dieu a construit témoignage. Parce que il n'y a pas de grande servante de Dieu sans témoignage. 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Oui. 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Donc serviteur, Job il te dit c'est Dieu qui me poursuit et qui me prend dans son filet. 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Bien au contraire, c'est là malheur capable de tomber sur lui parce que l'ennemi en raille. Ouais, qui vivait là, frères et sœurs, ça exprime la haine du diable contre vous, la haine de l'ennemi. Mais il pas qu'à faire rien, il pas qu'à faire rien. 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
1: 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Non, ils te feront la guerre, mais ils ne te vaincront pas. Pas grand péché ou faut la guerre, non? 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Ils te feront la guerre. C'est normal. Oh, c'est mon bon Dieu. Il a fait la guerre. Ah oui, il a fait la guerre. Mais il a pas vaincu. Mais est-ce qu'on a peur parce qu'il a fait la guerre? Non. Mais il a pas vaincu. Il a pas vaincu. Ils te feront la guerre, mais ils ne te vaincront pas. Non, il a pas capable. Bon, ben, il doit peur que il a fait la guerre. Il faut la guerre, il est normal, parce que c'est mon bon Dieu. Et David dit, même si une armée se campait contre moi, je n'ai pas peur, non? Parce que je connais bon Dieu avec moi. Dans Psaume 27, verset 3, il dit, si une armée se campait contre moi, mon cœur n'aurait aucune crainte. Si une guerre s'élevait contre moi, je serais malgré cela plein de confiance. Et comme ça, bon Dieu, l'oïe, a étonné devant sa criveau. 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Le malheur atteint souvent le juste, mais l'éternel l'en délivre toujours. Toujours. 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Oui, c'est sa protection spirituelle. Sans être mis de l'eau dans les yeux, là. Prions avec pas jamais répondre. Sans être fort souffrir, souvent, c'est lui-même qui connaît échade par haut. 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Alors, mon a besoin de couronne, non seulement la couronne de gloire, mais non. 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Un prix à payer à cause de l'évangile. Mon mariage il va briser, c'est à cause de l'évangile. Oui, je fais tout à cause de l'évangile. Donc c'est quoi pas ou t'as senti ou t'as cassé qu'on doit aller. 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Ah, frère, c'est obligé, parce que la parole de Dieu dit, je fais tout à cause de l'évangile. À cause de l'évangile. Il y a des gens qui ne peuvent pas prendre croix. Il y a des gens qui ne peuvent pas souffrir pour la volonté de Dieu. Et l'homme ne peut pas souffrir. Et pourtant, frères et sœurs, non sans pas souffrir, bon Dieu, pour le permettre qu'on souffre dans l'autre. Parce que il n'y a pas de vie sans souffrance. Il n'y a pas de vie d'homme sans souffrance. Non, la vie de l'homme n'a pas de sens. S'il n'a pas souffrance, là, nous souffrons chacun de nous à notre manière. Souffrance que me connaît, peut-être c'est pas dans la dimension ça qu'on connaît, c'est pas dans la façon ça qu'on connaît, mais chacun de nous a son petit lot de souffrance. Alors, on ne peut pas souffrir sur la terre. 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Donc, pas un monde qui a servi bon Dieu dans une dimension élevée, qui va gon échade, qui va gon croit que nous devons porter, frères et sœurs. Dans 2 Timothée, chapitre 3, verset 11, il dit, mes persécutions, mes souffrances, quelle souffrance n'ai-je pas été exposé à Antioche? Et maintenant qu'on a côté frères et sœurs, l'a subi en souffrance pour la cause de l'évangile. Il courut sorti dans le plan de Dieu. Mais là, serviteur Paul, pour ton précision, il dit comme ça que à quelle souffrance n'ai-je pas été exposé? À quelle souffrance n'ai-je pas été exposé? Il précise qui côté? À Antioche, à Icône, à Lystre. Lui dit, quelle persécution n'ai-je pas supporté? Et le Seigneur m'a délivré de toutes. Donc, bon Dieu, voulez nous faire classio. Bon Dieu, voulez nous faire classio et comprendre, marche avec les pas faciles. Non. De Timothée, chapitre 3, verset 11. Mes souffrances. Donc, pour la cause de l'évangile, il y a certaines souffrances, frères et sœurs, que nous devons accepter. Oui, nous devons accepter. Nous souffrons de ça pour la cause de l'évangile. Et bien, fait, pas d'accord, fait, non? Ah, frères et sœurs, c'est pas qu'on n'est pas contre ça pour nous faire, non? Hélène, son jeune servant de bon Dieu, qu'on a souffri. Nous sommes jeunes serviteurs, bon Dieu. Nous avons liberté, nous grand monde. D'ailleurs, dans le pays côté nous, il y a un monde qui connaît nous. Oui, si nous allons dans la boîte de nuit, dans le dormi, dans le disco, dans toute vie, dans toute vie, bamboche, dans le monde, il y a un monde qui a proposé nous de rien, c'est la grande liberté. Mais à cause de l'évangile. Joseph, à cause de l'évangile, obligé de dire madame Potiphar, non. 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Donc ça peut déranger, ça peut sale réputation famille, ou d'ailleurs, pas une famille en Égypte, mais à cause de l'évangile. Donc, nous souffrons tous, frères et sœurs, nous tous avons souffri, et d'une certaine manière, nous tous avons souffri. Dans 1 Corinthiens, chapitre 9, verset 23, il dit, frères et sœurs, j'ai été faible avec les faibles afin de gagner les faibles. Je me suis fait tout à tous. C'est-à-dire le plier en quatre pour vivre avec tout le monde, pour fonctionner avec tout le monde. J'ai des fois un type de tempérament ou rencontrer dans le travail, un type de collègue, de collaborateur, ou rencontrer dans le travail, son échantillon. Son échantillon parce que bon Dieu, bon niveau, pour le mettre ou pour rencontrer 20 à 40 monde, même gens ou même Zahia. Difficile même Javel. Difficile même Javel. Son échantillon. Donc, bon Dieu, faut faire classe en miniature. Parce que qu'on positionne le bras, météo, faudrait-il que vous êtes habitué avec ça. Donc, faire après, tout le monde, bon Dieu, est pral en position élevée avec vous. Tout le monde, bon Dieu, va avoir une responsabilité de leadership. D'abord, il montre au gars des bêtes. Il montre au gars des bêtes. Ça fait après que les grands serviteurs de Dieu, comme Moïse, et après que c'était un berger que le théier, la caïbo perligé trop, il a passé 40 ans à faire paître le troupeau de son beau-père. Le texte nous dit il faisait paître le troupeau de son beau-père. J'ai trop. Donc il a passé 40 ans comme ça dans le désert, donc avec ce métier de berger. Pourquoi ça? Parce que ils sont futurs leaders qui t'a préparé. Lorsque des bêtes, tant que Dathan, Abiram, courir, va lever contre lui-même, bête deux pieds, ça y est, résisteur. Mais puisque le congéré bête animal, quatre pieds déjà, parce que la Bible dit nous, résisteur, il y a l'homme animal. Il y a l'homme animal. Donc, depuis l'expérience en miniature que bon Dieu fait nous faire, et puis, nous pourrons rencontrer le résisteur à une échelle plus élevée. Mais le Seigneur nous prépare d'abord. Oui. Après David, comme berger, frésisseur, il n'en rappelle pas Saül, il dit Saül comme ça, ton serviteur, Léon Lyon, vient dévorer un brebis de Congadé, il défend un brebis. Donc c'est lui, frésisseur, le défenseur, c'était lui, le défenseur d'Israël. Donc, en pile froid dans la vie, bon Dieu a formé nous, nos situations, et bien, nous pas comprendre. Nous pas comprendre, non. Nous pas comprendre si c'est formé, la formé, non. Mais puis, devant, nous allons rencontrer sa frère et soeur, plus encore. Donc, Moïse, bon Dieu t'a fait la regard des bêtes, c'est pas le hasard. Non. Le texte nous dit, il faisait paître le troupeau de son beau-père. Exode, chapitre 3, à partir du verset 1er. Donc, Moïse, c'est là, elle t'apprend une grande leçon. On connaît, et il y a une série de bêtes, deux pieds pour le rencontrer. Mais il faut l'apprendre à gérer les bêtes qui gagnent quatre pieds. Et des fois, qui sont plus faciles à mener que les hommes. Parce que Misé Moïse passé pendant 40 ans de ministère, il n'a pas passé toute Misé ça. Avec le métier de berger que il a appris la caïbo pour les jetons. Mais c'était en miniature. C'était en miniature. Donc, dans une situation, si que vous faites lâche la denie, ou baissez la denie, dans une dimension, mon Dieu, pas le mytho, parce que tant qu'au pire, le vent frappe au plus fort. Son principe lié, frères et sœurs. Tant qu'on en hauteur, vous avez plus de vent, vous recevez plus de vent. Ah oui, ça fait que l'or, vous pensez avec hauteur, avec élévation. Faut quitter, mon Dieu, mettez racine au fond en terre. Parce que comment se prend hauteur, vent frappe fort. Vent a frappé très fort. Très fort. Vent l'air à haut en pile. Ça fait qu'en pile, mon coulou, vent l'air, frères et sœurs. Vent poté la l'île, casse-pille. Oui, poté la l'île, casse-pille. Donc, vent yo, et yo plus fort, le en hauteur. T'as compris une dimension. Et ça fait que, avant bon Dieu mette en l'air, li mette racine. Fondante, parce que on prend, on grandit, on monte, on prend élévation, élévation, élévation. Et ben bon Dieu, il prépare. Donc, si tu connais, quand bon Dieu prend l'avant, qui fait que tout bagage est arrivé, ou t'as bien l'éternel action de grâce. Et c'est un devoir, parce que la Bible dit nous, rendez grâce à Dieu pour toutes choses. Pour toutes choses. Car c'est à votre égard la volonté de Dieu. Rendez grâce à Dieu. Alléluia. rendez grâce en toutes choses, oui, frères et sœurs. Agamemnon il a dit, mais est-ce que je rends grâce à bon Dieu pour sacrifier maintenant? Mais si bon Dieu m'a permission, il y vit. Combien de lits? Combien de lits? 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Parce que faut aller, faut sortir dans la vie pour bon Dieu faire ça, lui faire pour roi. Oh, oh. Il y a une mention à battre la caille, bon Dieu, frères et sœurs. Il y a mon gars, bon Dieu. Et retirer, yo. 1 Thessaloniciens, chapitre 5, verset 18. Rendez grâce en toutes choses, car c'est à votre égard la volonté de Dieu en Jésus-Christ. Ça, nous pas dû ignorer. Parce que si nous ignorons, nous pouvons pas de ennemi pour la tristesse, nous mettre chagrin dans le cœur, nous, comme si que, et nous, c'est le monde qui finit. Non. 1 Thessaloniciens chapitre 5, verset 18. Donc le texte, on dit, rendez grâce en toutes choses, en toutes choses. Remerciez mon Dieu. Rendez grâce en toutes choses, car, c'est à votre égard, c'est à votre égard, c'est à votre égard, la volonté de Dieu en Jésus-Christ. Donc, en pile à arriver, il y a une volonté, bon Dieu, il y a pour la gloire de Dieu. Nous devons remercier Dieu. Pourquoi nous devons remercier Dieu? Parce que le Seigneur nous a donné la force nécessaire pour nous affronter. Il préparait nous pour nous. Donc, nous disons, mon Dieu, merci. Certainement, ça t'a pris mal. Certainement, ça t'a poté nous aller. Bon Dieu, ce qui t'est arrivé, ou bien raison, que non béni. Que non béni. Donc, Job avait rendu grâce à l'Éternel, notre Dieu, lorsqu'il avait appris qu'il avait perdu ses chameaux, ses brebis, tout et tout. L'Éternel a dit, l'Éternel a donné, l'Éternel a ôté, que le nom de l'Éternel soit béni. Et dans la dimension, il a quand même, mon Dieu, diable pas qu'à venir brant, soit gagnant, si c'est pas bon Dieu qui a permission. C'est pas bon Dieu qui a permission. Ça fait que l'ennemi, d'aller voir côté bon Dieu, lui demander bon Dieu permission pour frapper Job. Il dit, Seigneur, c'est parce que Job possédait toute bagaille ça, yo, qui fait Job intègre avec eux. Dans Job premier. Donc, des fois, ou pas connaît, chaque rive volant, qui ça bon Dieu préparé, qui ça bon Dieu dit de où? Est-ce que vous comprenez? Hein? C'est pas parce que tout va bien. Non. C'est pas parce que tout va bien. Qui fait que les tempêtes l'a levé et il m'y en saisit, ouais, ou toujours à l'église. Ou toujours à machac bon Dieu. Ou toujours faire bon Dieu confiance. Ou tourner face au pis souvent, bah, côté bon Dieu. Ah oui. Oh, je tourne constamment les yeux vers l'Éternel. Car il fera sortir mes pieds du filet. Je tourne constamment, constamment. Un problème on la donne constamment devant mon Dieu. Constamment. On cherche mon Dieu. Ah oui. Parce que c'est lourd. Hein? Psaume 25, verset 15. Je tourne constamment les yeux vers l'Éternel, car il fera sortir mes pieds du filet. Alléluia. Oh, un problème on la donne constamment. Constamment. Donc, ennemi en pensé que, on tape tout down, on tout fini. Parce que ce qui nous arrive, frères et sœurs, il y a le découragement. Le malheur frappé nous. Il y a le découragement qui vient avec lui. Serviteur Asaf, pendant que lui pralé dans le temple, et puis, il y a un ensemble de problèmes qui va jamais résoudre. Il y a un ensemble de difficultés qui va jamais résoudre. Pendant que lui, c'est un ouvrier dans le temple du Seigneur, un chef d'orchestre. Et puis, pendant que monsieur a monté comme ça dans le temple, la Bible dit nous, dans Somme 73, un paquet d'idées, ennemis en vie de mettre dans la tête, monsieur, pour faire monsieur comprendre que, ça a fait là, il n'y a pas aucune utilité. Parce que, regardez les gens qui peuvent servir bon Dieu, les gens bien. Méchants, yo. Regardez les gens bien. Pas grand, rien que tout menté, yo. Et pourtant, on même, chaque jour, levé. Malheur, par là, là. 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Faites comprendre que, le monde, puis bon. et nous t'avons ressemblé à monde. 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Le monde ça le gagne la donne frères et sœurs, c'est plaisir. 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Ah oui, c'est plaisir, après ça chagrin. Plaisir, chagrin. Plaisir, chagrin jusqu'à ce que le détruit nous et conduit s'il a eu malheureusement qui tombé dans la drogue dans toute vie. La caille bon Dieu bien donné. Le bonheur, c'est dans l'évangile lié dans votre intimité avec Dieu. Rien encore. Cigarette, alcool, plaisir, rien encore. Apporter envie à la voix des méchants. Non. Fais-t-il dans tête ou

Donc, c'est que la Bible dit, nous, monsieur, pas camper. Il me manque camper le bal, notre plan encore, frère Zissia. 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Il me manque retourner quand c'était tourné. 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Parce que des fois, un jour, le vent, pas qu'il temps, ça passe dans tes tours. C'est pour songer que bon Dieu bon pour vous. Bon Dieu, pis bon. Pas qu'il y a l'autre chemin encore, pas qu'il y a l'autre route. 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Et le bon Dieu mien, c'est là que la vie. J'ai pensé qu'on va tiser pour toi aller. Et bien la Bible dit non, je portais envie aux insensés en voyant le bonheur des méchants. Je portais envie aux insensés en voyant le bonheur des méchants. Rien ne les tourmente jusqu'à leur mort et leur corps est chargé d'un bon poids. Ils n'ont aucune part aux souffrances humaines. C'est un point fort qui t'a frappé, monsieur. Je dis que, mon chayo, mon qui va observer mon Dieu, il n'y a pas de souffrance. Et pendant que nous-mêmes observons mon Dieu, nous avons notre lot de souffrance. Nous avons notre lot de souffrance. Psaume 73, verset 5. Ils n'ont aucune part aux souffrances humaines. Ils ne sont point frappés comme le reste des hommes. Mm-hmm. C'est ça, je dis. Je dis, mais toute action est fait, malgré fait toute action sérieux, je dis, bon Dieu pas connaît, parce que bon Dieu pas fait rien. Et puis, monsieur, elle dit comme ça, non, verset 13, toujours sur 73. C'est donc en vain que j'ai purifié mon cœur, que j'ai lavé mes mains dans l'innocence. Verset 14, chaque jour je suis frappé. Tous les matins, mon châtiment est là. Pourquoi une telle vie, frères et sœurs? Parce que nous avons direction pour le ciel. Chaque jour, je suis frappé. Tous les matins, mon châtiment est là. C'est-à-dire, si me fait ça, m'a frappé. Mon châtiment est là. C'est-à-dire, chaque jour que le veille, pour petit bon Dieu, il désobéit le Seigneur Khalil. Khalil, mais c'est un signe d'amour, c'est une preuve d'amour. Konya Ali dit comme ça dans verset 15 ans, si je disais je veux parler comme eux, je trahirais la race de tes enfants. Si je disais je veux parler comme eux, donc l'assembler le monde. Mais Dieu merci, monsieur, continuez à aller jusqu'à la porte, frères et sœurs, jusqu'au sanctuaire de Dieu. Et puis là, il est frappé par la présence de Dieu. Et puis il pourra le terminer pour le dire. Pour moi, m'approcher de Dieu, c'est mon bien, c'est mon bonheur. Alléluia. Gloire à Dieu. Et puis il pourra le dire, car voici ceux qui s'éloignent de toi périssent. Tu anéantis tous ceux qui te sont infidèles. Pour moi, m'approcher de Dieu, c'est mon bien. C'est mon bien. Très bien, approcher beaucoup de bon Dieu. Et lorsque nous avons ce grand trésor, frères et sœurs, lorsque nous avons Dieu comme notre souverain bien, le monde qui est riche. 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C'est vraiment ça pour rappeler, où est bon Dieu. Mien bon Dieu. 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Ou perdu ça yo, mais pas perdu bon Dieu. Ou perdu travail, mon pas perdu bon Dieu. Et de bon, pas perdu bon Dieu. Et blague, ils sont perdus. Voilà, frères et sœurs, l'éclair pour faire nous connaître lorsque nous avons l'Éternel, le Dieu Tout-Puissant, comme notre souverain bien. Ça fait fun qu'il est ferme. Nous n'avons pas perdu du travail, mais nous n'avons pas perdu du bon Dieu. Non. Nous n'avons pas perdu nos amis, mais nous n'avons pas perdu du bon Dieu. Nous n'avons pas perdu nos familles. Nous n'avons pas perdu nos privilèges dans le monde, ça. Mais perdu du bon Dieu, non. Et c'est ça ennemi qu'on fait. L'ivinil fait une perdre un privilège et puis avec l'intention de nous éloigner de Dieu. Et il fait ça pour nous éloigner de Dieu, pour nous faire perdre notre souverain bien, l'Éternel des armées. Et ça oui, mettons nos tristesses, mettons nos problèmes, mettons nos chagrins
et puis pour le

capable de tenir la foi dans haut. Mais l'ennemi en haut, ouais, toujours à l'écoute de bon Dieu, toujours à servir bon Dieu, malgré tout, ah non, ça ne va pas comprendre. C'est ce qu'avait fait Job, l'ennemi avait tout pris pour que Job soit capable d'éloigner et maudit bon Dieu. Et sa femme t'a conseillé dans le même sens, ça même pour lui dire maudit bon Dieu, et après ça mourit. Mais Job t'a refusé. Gardez votre fidélité dans la souffrance. Parce que la souffrance, il fait partie, oui, intégrale de la vie de l'homme. Chacun de nous souffre à notre manière. Chaque personne sur la terre souffre. Tous les hommes, mais nous-mêmes, mon bon Dieu, frères et sœurs, nous souffrons pour la cause de l'évangile. Donc, quelques souffrances, c'est pour la cause de l'évangile. Faut fier la donner, faut accepter. Donc, les pliés, Lyon 4, Vite Paul dit, il dit, je me suis fait tout à tous. Et raconte ça, m'y est vrai, non? M'fait comme ça pour m'ka vivre. M'plier pour m'ka vivre. M'ka vivre à monsieur, pour m'ka vivre avec madame, non? Vous comprenez? Ah, c'est son serviteur, bon Dieu, oui. C'est un café. Oui, un café. Et c'est là, frères et sœurs, notre croix est venue. Lorsque nous devons nous plier, lorsque nous devons nous conformer, ah, c'est pas facile. Hein? Et tout le monde a un petit orgueil, tout le monde a un petit gloire personnelle. Mais la Bible dit nous dans 1 Corinthiens chapitre 9, verset 22, 23, il dit, j'ai été faible. Je ne suis pas faible, mais j'ai été faible. Quelques situations où paraît faible devant. Quelques monde où paraît faible devant. C'est comme si on n'a pas une réaction. C'est comme si que on pas qu'on a rien. C'est comme si on est égaré. Oui, comme si on n'a pas un droit, on pas qu'on parle, on pas qu'on a une réponse. L'évangile, frères et sœurs, en pile non. Nous ne pas si on a fait l'évangile. Pourtant, nous beaucoup non. Nous sommes route là, mais nous beaucoup fait l'évangile. Et qu'on a fait l'évangile, la frères et sœurs, une discipline, bon Dieu, mettez dans la vie, nous, va permettre que, quel que soit côté nous, il y ait forme milieu à nous prendre. D'abord, on complexe dans l'évangile. Ou pas, on convertit, non? C'est un signe. D'abord, on complexe. On convertit, vraiment. Complexe. D'abord, on vient ça. Parce que, quelle que soit la situation, bon Dieu, veut prendre forme situation. On va prendre servile là-dedans. On va prendre servile là-dedans. Et c'est ça, le serviteur Paul dit oui. Il dit, j'ai appris à vivre dans la disette. J'ai appris à vivre dans la disette. J'ai appris. Donc, c'est pas un bail que l'on connaît. Mais l'apprendre vivre. L'aide où apprendre vivre là. Apprendre servir bon Dieu, oui. Oui. Apprendre servir bon Dieu. J'ai appris à vivre dans la disette. Et dans l'abondance aussi, t'es pas pâti. Non. Non. Il dit, j'ai appris à vivre dans l'humiliation. Dans l'humiliation. Et laisse faire l'évangile. L'orgue a capacité au milieu des humiliations pour continuer à avancer avec Dieu. Sécher de l'eau dans les yeux, elle ne pourra pas avancer. Parce qu'il y a des moments d'humiliation. Bon Dieu veut passer par là. Puis là, nous, c'est orgueil, nous. Hein? Orgueil, nous. Qui est opposition. Hein? Nous ne pas les chemins, ça. Nous ne pas les baisser, nous. Nous ne pas les faibles. Parce que nous voulons toujours montrer que nous gagnons le dessus. Et pourtant, son frère ton chaud, son faible yon fort. Et moun ki gen plus sagesse que humilité, c'est lui pour jouer rôle faible là. Oui. Ou faible pour la gloire de Dieu, ou faible pour la gloire de Dieu, ou céder. Et moun nan kan men résister, pas bal pied sous moi. Oh. Et bien ça vann bon Dieu, obligé bal pied sous. Oui. Et puis c'est serviteur bon Dieu, obligé bal pied sous. Parce que la Bible dit, frères et sœurs, si quelqu'un te force à faire 1 000, fais-en deux. Si quelqu'un te force à faire 1 000, fais-en 2 000 avec lui. Fais-en 2 000 avec lui. Donc, on doit être toujours prêt maintenant pour que, ou capable, je roule faible là.
juste pour que vous capable faire crise gagner. C'est ça l'apôtre Paul enseigné dans 1 Corinthiens chapitre 9 verset 22-23. Il dit, écoutez, j'ai été faible. L'humilité, frères et sœurs, l'humilité, il fait nous paraître faible aux yeux des autres. C'est comme si on n'a pas de réaction. Et tout le monde ouais qui est une servante bon Dieu, le serviteur bon Dieu, qui a pédé réagit. Comme c'est Chanel. Parce que là, la parole de Dieu dit nous clairement, dans Matthieu, chapitre 5, verset 41, si quelqu'un te force à faire 1 000, il dit fais-en deux avec lui. Parole de Dieu, Matthieu, chapitre 5, verset 41. Donc, on prêt à obéir. Sa vie, bon Dieu, pas facile, frères et sœurs. Ça fait grimper loin de l'abdi, sa vie, bon Dieu, mais il faut quand même dans le commencement, sa vie, bon Dieu, même. Donc, c'est ainsi l'obéissance. Eh bien, parole, bon Dieu, dis-nous, dans 1 Corinthiens 9, là. Et j'ai été faible avec les faibles afin de gagner les faibles. Je me suis fait tout à tous afin d'en sauver de toute manière quelques-uns. Je fais tout à cause de l'évangile afin d'y avoir part. Cause de l'évangile. Parce que il faut qu'on voulait pour une décision, mais il faut penser à que l'évangile, la raison de l'évangile bloque. La raison de l'évangile bloque. Parce que même si c'est fini, on va finir avec au monde. Mais il y a une façon de faire à cause de l'évangile. À cause de l'évangile. Il y a une façon de faire. Mm-hmm. Donc, dans pile côté nourrité, dans pile situation, nous acceptons à cause de l'évangile. Dans pile là, non, nous ne jamais faire un pas dans bon Dieu. Parce qu'à chaque fois situation est revenue, nous ne va jamais tenir compte de la cause de l'évangile. Ne pas tenir compte de notre foi chrétienne. Donc, serviteur Paul, encore, il dit, j'ai appris à vivre dans l'humiliation. Ouais. Je sais vivre dans l'humiliation. Je sais vivre dans l'abondance. En tout et partout, j'ai appris à être rassasié et à avoir faim. À être dans l'abondance et à être dans la disette. Alléluia. Mais je prie tout pour celui qui me fortifie. Dans le malheur, il y a toujours un celui qui nous fortifie. Il y a Dieu qui nous fortifie. Alors, il y a écrivé, mon bon Dieu, au hasard, tout bagaille planifié. Donc, Asaf avait compris ça. Il lui dit, eh bien, chaque matin, souffrance, chaque matin, châtiment est là. S'il désobéit, bon Dieu. Dans cette discipline, bon Dieu, mettez sous la vie, mon pas là. Nous pas qu'à faire ça, nous voulons. Et la vie, nous pas quand même avec le reste du monde. Tous ceux qui veulent vivre pieusement en Jésus-Christ seront persécutés. Et d'essayer de combattre, c'est normal que vous venez. Ils te feront la guerre, mais vous ne pouvez pas vaincre. Vous va faire la guerre, mais vous ne pouvez pas vaincre. N'ayez pas peur. Même si une armée se campait contre moi, vous pas peur. Parce qu'il fait partie du plan bon Dieu pour la vie, moi. Je vais avancer et je vais mourir, je vais vivre pour me raconter grandeur, bon Dieu. Je tourne constamment les yeux vers l'Éternel car il fera sortir mes pieds du filet. C'est penser ça pour gagner ma terre. Ou même qui dans l'adversité, ou même qui traverse un mauvais pas, ou même qui dans une situation difficile, qu'on est en ses servantes, bon Dieu. Qu'on est ou gagne le souverain bien qui va chamber tu. Détachez de quelle que soit leur pensée qui te fait comprendre. C'est lorsque un problème quelconque. Non, il est normal. Il n'y a pas de servante bon Dieu sans croix. Il n'y a pas de serviteur bon Dieu sans souffrance. D'ailleurs, l'homme même n'a pas dit avec souffrance pour lui. Non, l'homme n'a pas dit ça. Parce que la Bible dit l'homme naît pour souffrir comme l'étincelle pour voler. L'homme
fait pour le souffrir. L'homme n'est pour souffrir. L'homme, oui, objectif, raison d'être lui. Ça fait que l'homme n'a frappé pied, il sentit qu'il fait le mal. L'homme n'a pas frappé, ça fait le mal. Oui, l'homme n'a en situation la donne, il fait le mal, il fait le mal, il fait le mal. Job, chapitre 5, verset 7. L'homme n'est pour souffrir comme l'étincelle pour voler. L'homme n'est pour souffrir. Mais en plein monde de la souffrance, il fait lâche. Au lieu de demander bon Dieu force, demander bon Dieu pour mettre au dehors, il a pensé comment pour faire tête mal, pour finir avec ça. Et au contraire, les hommes ont tué tête li, et laisse la souffrance commencer. Parce que, au bagain droit, c'est meurtrier. Ils sont meurtriers. Ils font un meurtre sourd. Donner la mort à soi-même, c'est un meurtre. Et c'est un meurtre. Vous êtes un meurtrier. Donc, c'est interdit. Automatiquement, le monde fait ça. Ils sont meurtriers. Ils prennent l'enfer. Et laissez-vous prendre le souffle. Ah oui. Mais, demandez bon Dieu force pour endurer la souffrance que le nous connaît. Parce que dans Esaïe, c'est comme toi, il dit, il a plu à l'Éternel de le briser par la souffrance. Par la souffrance, de le briser par la souffrance. Il y a certaines souffrances qui nous brisent, frères et sœurs. Et ce brisement, il fait bon Dieu plaisir. Cette souffrance qui nous brise, il fait bon Dieu plaisir. Esaïe chapitre 53. Donc, si le Fils de Dieu, le Messie, route pas le déconçat, et nous-mêmes, Et nous-mêmes, faut nous prier différemment. Parce que souvent, nous fâchons avec bon Dieu, nous trissons avec bon Dieu. La raison, c'est parce que nous mal comprenons le chemin. Chemin que nous la donnons, son chemin étoilé. Son chemin de souffrance. Son chemin difficile que lié. Malgré nous chanter des fois, mais, qu'au chemin a déroulé devant nous, nous oublions à nous déchanter. Mais le chemin du calvaire, c'est un chemin difficile et périlleux. C'est un chemin solitaire, difficile et ténébreux. Difficile. Oh, la route qui mène au ciel, le chemin de l'évangile, est difficile. Il faut mon gros sang pour entrer là-dedans. Mon pressé pour entrer là-dedans. Mon qui n'a pas qu'à souffrir pour entrer là-dedans. Les serviteurs chantent, ils disent m'accepter souffrance comme s'il était douce. Parce qu'elle n'a pas duré longtemps. Donc, nous devons apprendre à souffrir pour la cause de l'évangile, pour la gloire de Dieu. Il y a des choses qui nous font souffrir. Oui, bon Dieu connaît ça. Mais s'il y a une gloire là-dedans, c'est force pour nous demander bon Dieu. Et d'ailleurs, pas grand monde qui a cheminé avec bon Dieu, pas grand monde qui a marché avec bon Dieu, qui n'a pas grand lot de souffrance. Il n'y a personne qui ne fait l'autre quoi ça. Non. Nous tous. Comme chaque bon Dieu, nous gagnons l'eau de souffrance, pas non. Nous avons souffri. Non. Façon pas non. Non, façon pas non. Nous gagnons souffrance, pas non. Donc, qu'on n'est pas pour compte. Peut-être c'est la maladie qui fait souffrir, mais quand l'autre monde, nous avons souffri en l'autre façon. Nous avons souffri en l'autre façon. En l'autre façon. Oh, frères et sœurs, nous avons souffert en l'autre façon. Nous avons souffert en l'autre façon. Nous avons souffert en l'autre façon. Isaïe, chapitre 53, verset 10, il a plu à l'Éternel de le briser par la souffrance. De le briser par la souffrance. Des souffrances ou la donne, c'est Dieu qui vous brise. Et souffrance qui pique Dieu, frères et sœurs, quand Dieu nous brise, surtout, c'est lorsque on pitié tout, et puis, tout ça t'es espéré pour petit monde. Et puis, c'est pas ça. Ouais. Petite lap gaspille, non, mais. Gros souffrance. Gros souffrance. Ça fait un monde matin, hein? Oh, bye, bon Dieu, action de grâce pour souffrance, bon Dieu, épargne, lui. Parce que, l'orgon petit qui gaspillait,
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Aussi des fois la perte d'un enfant, frères et sœurs, une perte d'un petit. Et gros douleur bagaille ça oui, c'est gros souffrance. Des fois on dit mais pour que jamais Dieu quitte ça arriver. On pose cette question ça. Eh bien, il quitte ça arriver dans sa souveraineté. Dans sa souveraineté. Et tout récemment, on s'est vendu qu'à vous montrer mon petit lui, frères et sœurs, qui dans la rue, frères et sœurs, qui dans la rue. 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Mais nous avons gardé Timonio, Jean mon Dieu, fais vos grâces, et réussi la vie. Il n'est pas tombé dans le drogue. Il n'est pas tombé dans mauvaise vie. Oh, vire sous genoux nos matins. Bon Dieu, aide dans douleur. Bon Dieu, aide dans souffrance. Bon Dieu, aide dans douleur, dans souffrance. Anne, de gon douleur dans l'amni. De gon souffrance dans l'amni. Parce que le pas de café petit. Elisabeth, de gon douleur dans l'amni. De gon souffrance dans l'amni. Parce que le pas de café petit. Chacun de nous, n'a pas souffert. Nous souffrons, malgré notre grand pays. Nous avons un problème manger, nous avons un problème de l'argent. Nous souffrons au plus profond de nous. Un type mariage ou la donne, nous souffrons. À cause de l'évangile, nous ne pouvons pas craser le mariage là. Nous ne pas briser le mariage là. Nous tente pour mon Dieu faire une intervention. Nous tente pour mon Dieu dire un mot. Nous souffrons. Nous souffrons. Ah, l'or gen réponse l'on pas ka bay réponse là. 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C'était tout non. On va mettre à genoux même k'ap soufri. Une prière dans la souffrance. Une prière dans la douleur. Une prière dans la douleur. Ou même qui malade, qui a maladie. Quand faut souffrir, même l'apôtre Paul, de la prière, lui dit trois fois, brillez, bon Dieu, pour mon Dieu, bon Dieu, guérison. L'Éternel dit, non, Paul, puissance moi accomplie dans faiblesse ou serviteur. Puissance moi accomplie dans faiblesse ou serviteur. Non, Paul. Encourage, tendez. Renforce, tendez. Éternel, pas oublier, oh, Dieu connaît là. Et puis c'est gloire, lui, qui doit manifester. Il a plu à l'Éternel. Il a plu à l'Éternel. Ça fait bon Dieu plaisir qu'il nous fortifie, qu'il nous donne la force nécessaire pour nous capables de continuer à avancer. Continuer à avancer. Écoutez, nous vivons sous route là, gain de l'eau dans les yeux. Écoutez, nous vivons sous route là. Ayo, pas facile. Écoutez, à chanter, lui dit, parfois, chemin en glissant. Un pas qui difficile, parfois, moins faible, moins bouquet. C'est preuve, moins pas facile. Un pas qui difficile. Un jour mauvais. Ben, il fait provision pour une quimbe femme dans les jours mauvais. Dans les jours difficiles. Oui, dans les jours difficiles. Ô Dieu de grâce, de bonté, de miséricorde, de compassion. Toi qui vas jamais abandonner nous dans les jours mauvais, au milieu de la tempête. Même si, bon Dieu, gardez le silence, mais tu es là. Et la tempête n'est pas capable de porter nous aller. Bon Dieu, merci parce que ce n'est pas de camper avec nous. Non, année passée, yo. 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On va t'appeler encore. Bon Dieu, merci. Parce que, les roches là, t'es tiré, à. C'est bon temps pour te prendre, non, pour poter nous aller, pour nous mourir. On paraît quoi pour nous? Reflet arrivé sous nous, bon Dieu. Merci, ton Père. Parce que c'est le Dieu vivant. Qui t'a même maintenant, qui soutenait, non. Qui aide nous dans un moment qui est difficile. Yo. Merci parce que vous dites nous, dans la parole, bon Dieu, nous avons traversé la vallée de Baca. Vous ne pouvez pas quitter nos pocotes, non.
Ben, on va remplir de bénédictions de sous d'eau pour nous. Combien d'entre nous ce matin qui a traversé une période difficile dans la vie, non? Combien d'entre nous ce matin qui ont de l'eau dans les yeux, non, qui ont douleur, qui ont souffrance? Combien d'entre nous nous sourit, mais bon Dieu, n'a souffri en dedans, nous, au plus profond de nous, bon Dieu. Et gagne nous qui tellement angoissé, bon Dieu, nous avons de l'eau qui a coulé sans arrêter. Des fois, là, nous pour compte, nous, nous, ouais, bon Dieu, nous avons souffri, nous avons souffri. On regarde les filles en face, on regarde l'âge, non, on regarde l'année qui a passé, le jour qui a passé. Et gagne nous qui dans l'humiliation. Parce que, mon Dieu, nous, non, situation, on ne va jamais souhaiter. Et là, nous, nous sommes dérangés, parce que nous sommes un grand monde. Et voilà, Seigneur, pour nous tourner sous compte, mon encore, sous compte famille, sous compte soeur, sous compte frère. Après tant d'années, nous faisons notre travail, après tant d'années, tout effort que nous faisons. Et puis, c'est là, nous avons atterri. Ça nous fait souffrir l'Éternel, notre Dieu. Bon Dieu qui crée ciel, la terre. Bon Dieu tout puissant. Bon Dieu qui levait des filles. Hein? Bon Dieu qui pas jamais lagué nous pour compte nous. Bon Dieu qui toujours là pour nous. Dans le moment qui plus difficile, yo, qui ben nous le bras, qui sauve nous. Dans la vie, nous n'a mère, bon Dieu. Merci pour force que vous ben nous. Vous connaissez maintenant, on peut nous traverser. Oui, bon Dieu, océan qui devant nous. Bon Dieu, on peut nous cap souffrir comme maladie. Des fois, médicaments, ils ont pas qu'à faire rien pour nous, bon Dieu. Mais nous sentons nous souffrir. Nous sentons corps, nous, bon Dieu, à souffrir en bas douleur. Malgré médicaments, nous prenons pour douleur. La souffrance, là, bon Dieu. Toujours là. Elle a une crise, mon Dieu, elle prend nous. Seigneur, on crampe, elle saisit nous. Mon Dieu, elle a une maladie qui fait honte nous. Oui, Seigneur, elle a une Père très simple. La maladie, ça saisit nous. La maladie, ça, mon Dieu, crise, ça prend nous. Vous sentez nos gênes. Nous honte. Mais nous pas pour reprocher parce que chacun de nous, nous croit quoi nous n'a porté la caille. Des fois, nous ne pouvons pas accepter, des fois, nous ne sommes pas d'accord. Et pourtant, bon Dieu, il n'y a pas de serviteur, il n'y a pas de servante sans la croix. Aidez-nous comprendre ça, bon Dieu. Aidez-nous comprendre ça. Chemin nous soulie, ah bon Dieu, chemin n'a pas avancé avec vous. La donne, non. C'est un chemin qui gagne tribulation. Un chemin qui gagne un pile souffrance. Mais bon, bagage qui sûr est certain. Tu es avec nous tous les jours jusqu'à la fin du monde. J'avais t'en dit à icône, à l'istre. Et toute souffrance, il était rencontré, toute persécution, il était gagné. Mais bon Dieu, t'es aidé dans tout et vous délivrez lui. Faut nous comprendre matin, bon Dieu, le chemin de souffrance, de normal. Et aidez-nous, bon Dieu, pour nous saluer, grandeur, de façon camper avec nous, là-dedans, yo. Béni matinée, ça, pour nous, fortifier chacun de nous, comme traverser un temps difficile dans la vie, non. 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
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Et nous avons vécu avec grande douleur. 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Ou même seul connaît un chemin nous devons passer. Ou même seul connaît toute route pour nous faire avec vous. Aidez-nous matin, fortifiez-nous. Et chaque jour, aidez-nous. On connaît un chemin pas facile. Mais on marche avec nous. Ou portez fardeau nous, yo. Ou séchez de l'eau dans les yeux, nous. Ou aidez-nous, bon Dieu. Ou aidez-nous, Seigneur. Ou aidez-nous. 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Au nom de Jésus-Christ de Nazareth, notre Seigneur.

0: Si l'Éternel n'était pas mon secours, mon âme serait bien vite dans la demeure du silence. Dieu d'amour, au nom de Jésus-Christ.
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1: C'est dans la vie virtuelle, mais c'est tout aussi dangereux.
2: Il m'a trouvé, je sais pas comment il m'a trouvé.
3: Des histoires d'horreur, on en entend, on en voit, on en lit.
4: Souvent, notre réflexe, c'est « je délite ». Là, tu viens de déliter ma preuve.
5: Vous, à la base, vous arrêtez les méchants, vous les foutez en prison.
6: Ben. Est-ce que tu trouves que We Didn't Use Him Gang fait un job que peut-être la police fait pas?
5: On va aller là?
6: OK.
2: On se jase, on se rencontre, mais on se jase très longtemps. On se texte pendant l'équivalent de 3 semaines. Puis, c'est là qu'on s'était eu. Plus je me distançais, plus il me spammait, il m'appelait, il me textait. J'étais constamment watché. Il restait quand même comme une ombre dans ma vie. Puis dès que je parlais avec un collègue de sexe masculin, il me disait « C'est qui? Pourquoi tu lui parles? Pourquoi vous avez l'air proche? Un, tu couches avec. » Pétage de coche monumental. Il s'est pointé. Commence à cogner contre la porte. Il voulait la briser, la porte. Il menaçait de mort. Il disait qu'il allait faire des choses terribles, genre gorge défigurée. On appelle la police, ça prend vraiment beaucoup de temps. 1 heure après, il revient, il était pas seul. Il était avec quelqu'un d'autre. Puis il me dit qu'il y a un gun, qu'il va nous faire des choses. Les deux, ils cognent sur la porte. Mais ils cognent sur la porte. Moi, je pense que si c'était pas barré, il serait rentré, il nous aurait tous tués. C'est là que les policières arrivent. Puis quand je lui ai dit c'était qui, j'ai vu dans son regard que c'était pas nice.
7: La victime dont je vais taire l'identité, ben je vais l'appeler mademoiselle. Après quelques mois de fréquentation avec un homme, elle a découvert que celui-ci n'était nul autre qu'un criminel qui avait passé une dizaine d'années en prison pour avoir tué une jeune femme. Et cette femme-là, ben je la connaissais. J'ai reconnu lorsque mademoiselle a dénoncé son agresseur sur le groupe Facebook « Are we dating the same guy? » Moi, j'étais déjà inscrite sur le groupe Facebook « Are we dating the same guy? » Puis un matin, je me lève et je suis attirée. Mon attention est focussée sur une publication. Le visage qui a été publié par mademoiselle me dit vraiment quelque chose. Et ma surprise, c'est de me rendre compte que ce mec-là, c'est le mec qui avait assassiné une collègue à moi quelques années plus tôt. Ça se peut pas. Ça se peut juste pas. C'est vraiment ça qui m'a donné l'idée de faire ce documentaire. Je pouvais pas concevoir qu'un criminel qui a assassiné ma collègue pouvait encore naviguer en toute impunité sur des plateformes de rencontres.
5: Avez-vous été surprise de savoir qu'il a menacé une autre jeune femme?
2: Non. Non, parce que justement, il a été tellement personne qui n'avait pas aucune empathie, aucun remords. Même, il nous a fait signe qu'il était pour nous tirer.
5: Quand tu constates le danger que cet homme représente, un de tes réflexes, c'est de quand même de publier sur « Are we dating the same guy? »
2: Oui, parce que lui, du peu que je l'ai fréquenté, j'ai vu que c'est quelqu'un de très dépendant à l'approbation de des femmes. Il adore ça, la séduction, il adore tout seul le processus de dating. Fait que son premier réflexe, c'est d'installer des applications de dating, puis de flexer des thirst traps sur des applications diverses. Donc, c'était d'avertir. Parce que je veux pas que ça arrive à une autre femme.
8: On a su avec cette jeune femme-là qu'il utilise les réseaux sociaux pour aller chercher ses prochaines victimes.
2: Oui, c'est sûr. De toute façon, aujourd'hui, c'est rien que ça. Qui est en arrière de l'écran? On ne sait pas c'est qui. Puis de toute façon, lui, il change son nom, hein, son prénom. Fait qu'on ne peut pas savoir c'est qui. Il est où son visage? Il est où sa photo pour dire au monde, dire aux jeunes filles, dans les réseaux sociaux, c'est où ce qu'il est, cette photo-là, que c'est un dangereux?
6: Fait que nous, on est un genre de groupe d'autodéfense collective, féminine, douce. Je veux dire, oui, c'est rock'n'roll des fois, mais l'énergie du groupe,
0: C'est « Je t'écoute, je te comprends, je te crois ».
7: Les groupes Are We Dating the Same Guy sont des espaces privés sur Facebook où les femmes partagent entre elles des informations, mais surtout des mises en garde au sujet des hommes qu'elles fréquentent. L'objectif est d'identifier rapidement des drapeaux rouges. Ces groupes jouent aussi un rôle de soutien en offrant un lieu où les membres exclusivement féminins peuvent se conseiller et se protéger mutuellement.
0: Tu veux pleurer, on est là. Tu veux raconter ton histoire parce que t'es traumatisée puis tu veux t'assurer qu'il n'y a pas de femmes qui vivent la même chose. On est là. Et nous, là, notre but, c'est pas de couper des têtes. On n'est pas un tribunal. Le groupe a été créé pour apporter ce que le milieu judiciaire n'apporte pas aux femmes.
5: Qu'est-ce que tu veux dire?
0: OK. Quand tu as un casier, on est capable d'aller te chercher. Mais quelqu'un qui a des dizaines et dizaines de plaintes, mais qui n'a pas été reconnu coupable ou que le processus est en cours de se faire.
5: Et où est la protection?
0: Où est la protection? Donc, pour quelqu'un que sa façon de recruter des victimes, c'est les réseaux sociaux, puis quel moyen on a pour savoir que cet homme-là a 17 plaintes pour harcèlement, pour violence physique, psychologique et tout? Il n'y a pas de moyen.
5: Tu sais, moi, je pensais, ah ouais, fou le potin, let's go, on parle de ce gars-là, c'est un player. Mais c'est quand j'ai vu la fille que je connaissais qui s'est fait assassiner puis son assassin est revenu sur Are We Dating the Same Guy, c'est là que j'ai fait. Ah.
7: OK. Au Québec, on va voir beaucoup de femmes se tourner vers ce type de communauté numérique parce que, je vous le dis, là, l'accès aux dossiers criminels est beaucoup plus complexe qu'on pourrait penser. C'est public, mais il faut quand même comprendre les codes criminels. Et faut que tu payes pour être en ligne ou sinon, faut que tu ailles au bon palais de justice, que ce soit à Laval, à Saint-Jérôme, à Blainville, à Mirabel, à Montréal. Tu sais pas où est-ce que le gars il a commis un crime. C'est fucking compliqué, man! Le petit patinet ne donne pas son vrai nom. Comment t'es supposé aller checker son pas? Criminel, c'est juste pour vous montrer un peu la complexité de la chose.
5: Combien de temps que ça te prend?
9: 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Pour ça nous te connaît, pour l'expérience que tu fait, et pour quel que soit, ça nous fait face avec une soirée, où on Dieu passe avec nous plus haut dans l'autre niveau. C'est important. Pour même avoir fait un maximum pour nous. 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Toujours faire lecture. On va faire ça. 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Invitez yo à monter sous chalet ça pour la prière. Comme si nous étions ensemble, ni capables dans l'autre pays, ni capables dans le pays d'Haïti ou même au même côté avec lui.
10: Moi, j'ai déjà fait de la danse. Non.
11: Non.
10: Là,
11: non,
10: ça,
11: non.
10: Ça, ça a plus de bon sens.
11: Non, non.
10: Je peux plus. Chaque chose que je dis, chacune de mes réussites,
11: elle éclate de rire.
10: Ben, j'étais quand même la plus poche du groupe, là, mais j'étais dans le groupe quand même. Ils m'ont pas éjecté du groupe.
11: Mais là, on a-tu droit à un battle de danse?
10: Ben, oui, mais là, c'est qu'on n'a pas de place, puis moi, mes mouvements sont comme tellement complexes.

0: Wow! Toujours gracieux.
1: Pleine de talent.
0: Merci. 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
1: Toujours!
0: C'est vraiment... c'est mon mojo, comme on dit. Je pense pas que personne dit ça.
1: C'est mon mojo.
0: Hey, à l'aide, là, c'est quoi le sujet aujourd'hui?
1: Ben aujourd'hui, Marina? On va parler d'affaires beaucoup plus passionnantes que de ton mojo.
0: C'est quoi? Ça m'étonnerait, mais vas-y.
1: On va parler de c'est quoi vivre de sa passion.
0: C'est très nous, ça.
1: C'est très nous. Tout le monde autour de la table, on vit de notre passion. Absolument. Mais mettons, toi, avant d'avoir une passion... dans l'humour, de vouloir faire 2 scènes et quart par jour. Est-ce que tu avais des grandes ambitions?
0: Oui, j'ai eu beaucoup d'ambitions dans ma vie, mais j'avais pas le talent, mes ambitions, je pense. J'avais pas la tête pour, là. Moi, je voulais être psychologue, ma chérie. Psychologue.
1: Oui, hein?
2: Ma chérie.
0: Tu le files pas, ma chérie. Oui. C'est comme ça que ce sera appelé ma clinique. Ma chérie psychologue. Tu serais allée à vous. Non, mais je voulais ça, mais pour vrai, j'avais pas les notes, là, absolument pas, là.
1: Toi, dans le fond, ce qui te tentait, c'est le petit divan bien long.
0: Je voulais être couchée, moi, pendant mon travail. Je voulais que l'autre soit assis, puis moi, couchée. La première, psy couchée. OK, là. Non,
1: puis
0: mais
1: je viens debout.
0: Mais je voulais faire ça pour vrai. Puis j'y pense encore, puis je lis là-dessus, puis ça m'intéresse comme sujet, mais je pense que je me suis dirigée vers quelque chose qui était un peu plus proche de mes capacités. Puis j'ai commencé l'humour. J'avais l'impression que l'école puis ce processus-là, c'était dur pour moi. Fait que je me suis dit, au lieu de m'entêter, de me dire c'est de même que je vais réussir, j'ai fait, non, je vais prendre la branche qui m'intéresse.
1: Qui parle.
0: Ouais, qui me parle, puis qui fait que je vais m'investir le plus que je peux. Puis là, je vais peut-être arriver à... mes objectifs éventuellement.
1: C'est beau!
0: Ah ben, merci.
1: Tu vis de ta passion, Mathieu.
0: Oui, merci, voilà. Toi aussi, tu vis de ta passion ou
1: moi
0: pas?
1: Aussi, je vis de ma passion.
0: T'as transitionné de passion un peu,
1: Mon bac en comptabilité n'était pas une grande passion.
0: Non.
1: C'était plutôt mon genre de passage obligé pour rester enligné.
0: Oui.
1: J'avais comme besoin de ça, mais aujourd'hui, c'est ça, ça m'intéresse pas, je fais pas ça.
0: Non, c'est ça, mais ta vraie passion première, c'était la danse.
1: Oui, ma vraie première passion, c'était la danse. Et là, aujourd'hui, on reçoit un invité.
0: Oh my God.
1: Que j'affectionne beaucoup. Raman Belkebich, un danseur professionnel.
0: Ça, c'est impressionnant.
1: Puis là, je veux juste me plugger pendant 2 secondes. Je lui ai déjà donné une classe de danse.
0: À cette heure. Elle est prof en plus, la madame à côté de moi. Ça m'étonne pas. Une classe. Est-ce qu'elle était bonne, professeur?
2: Pour vrai, oui.
0: Oui?
2: Pour vrai. Elle a tout le temps été. Elle aime les jeunes, tu sais.
1: Oui.
2: Puis elle nous aime, nous, on était comme ces petits bouts de chou, là. On disait toute sa vie.
0: C'est sûr que t'es une bonne prof. Moi, je veux juste dire, avant qu'on parle de danse, est-ce que. Moi, j'ai déjà fait de la danse. Non.
1: Non.
0: Là,
1: non.
0: Ça n'a plus de bon sens.
1: Non.
0: Je peux plus. Chaque chose que je dis, chacune de mes réussites, elle éclate de rire. C'est pas une enseignante.
1: Mais
0: ça.
1: Je sais pas, André, je t'imagine pas avec des pointes puis un tutu.
0: Ben là, il y a un tutu sur la danse.
1: Mais je sais pas, vas-y, dis-moi en plus.
0: Ben écoutez, j'ai fait du hip-hop. J'ai fait de la danse contemporaine. Okay. J'ai fait du ballet. J'ai fait de la compétition de danse.
2: Versatile.
0: Voilà.
2: Versatile.
0: Dans une académie extrêmement prestigieuse. Ben j'étais quand même la plus poche du groupe là, mais j'étais dans le groupe quand même. Ils m'ont pas éjecté du groupe.
1: Mais là on a le droit à un battle de danse.
0: Ben oui, mais là c'est qu'on a pas de place, puis moi mes mouvements sont comme tellement complets. C'est que moi je danse ou je danse pas là. Tu comprends? Fait que là ici ça serait comme incomplet, ça rendrait pas justice.
1: Mon Dieu.
0: Mais je vous jure que j'avais fait de la danse, fait que ça m'intéresse, mais je pense quand même que c'est peut-être pas le métier le plus facile.
1: Et pelaille.
0: Quand même.
1: On peut-tu en parler?
0: Ben, c'est ça, là, tu sais.
1: J'ai connu le Raman qui dansait à 16 ans, qui sautait partout, mais je me rends compte que je connais pas le Raman d'avant. Tu sais, t'as-tu toujours baigné dans la danse, dans le fond?
2: Pas du tout. Le Raman d'avant, il rushait beaucoup. Au début, j'étais un sportif.
0: Ouais.
2: Fait que là, je faisais du basket, de la course, du soccer, du football. Pour vrai, je faisais tout parce que je viens d'une famille monoparentale. Ou est-ce que, disons que ma maman pouvait pas travailler, qu'on n'avait pas beaucoup d'argent, que peu importe le domaine dans lequel je voulais aller, j'avais pas l'encadrement. C'était vraiment le support. Je manquais complètement de support et d'encadrement. Fait que c'était comme quand ta maison est censée être un checkpoint, une place où est-ce que tu peux te ressourcer, puis comme raconter ta journée, ou peu importe, ben je l'avais pas. mes familles, c'était mes équipes de foot, de soccer, de basket. Tu sais, c'était comme, on vit ça ensemble, puis on savait que quand on était ensemble, ben, c'était des moments de qualité parce qu'on savait pas qu'est-ce qui se passait dans les maisons de chacun, tu sais. Mais à chaque fois que j'essayais de devenir bon dans quelque chose, ça marchait pas parce que j'avais pas l'appui financier ou juste
1: genre pour de l'équipement, exactement, pour payer des cours.
2: Exactement. Tu sais, j'étais bon au hockey. On sait tous que le hockey, ça coûte vraiment cher. L'équipement, ouais. Les ligues, les tournois, les hôtels, tout.
1: Puis on va se le dire, ça pue l'équipement de hockey.
2: C'est une autre chose aussi, tu sais.
0: Oui. Chose importante à noter. C'est important. Pour ceux qui n'ont pas là, l'odeur là, des propos qu'on tient, ça pue. Ça pue. Ça pue, les trucs de hockey.
2: Puis c'est ça. Puis dans tous les sports que je réussis à atteindre un bon niveau, puis pour vrai, mettons, comme, je veux pas full me vendre quelque chose, mais jeune, j'étais vraiment bon dans tout. Tu sais, dans tous les sports que j'avais, je réussissais à avoir une bourse au secondaire ou comme une école qui me disait comme, hey, est-ce que tu veux venir faire notre camp d'entraînement ou quelque chose comme ça? Fait que,
1: c'est
2: ça
1: ton
2: donnait,
1: affaire.
2: Ouais, puis ça me donnait tout le temps une lumière. Mm-hmm. Tu sais, on dirait que j'étais comme, oh mon Dieu, j'ai des problèmes. Mais là, hey, tu sais quoi, je peux les oublier parce que j'ai quelque chose que je pouvais comme te gratter. Rattacher. Exactement. Mais à chaque fois que j'arrivais au bout, que je passais le camp d'entraînement, que genre, je réussissais à être sélectionné, peu importe qu'est-ce que c'était, ça marchait pas. Puis là, à un moment donné, j'étais comme, bon.
1: Je fais quoi avec
2: t'sais,
1: ça?
2: Comme t'as un down, tu sais, puis là, tu perds le sport, tu te dis comme, pourquoi je travaille, pourquoi je mets de l'effort, tout. Puis, dans le fond, j'avais un ami qui était genre dans mon team de soccer, puis tout. Puis, à un moment donné, c'est ça, il me dit qu'il peut pas être à venir à un tournoi, tout, que, tu sais, comme, il décide de juste, comme, choquer l'équipe, tu sais. Puis lui, il était capitaine. Moi, j'étais assistant capitaine. Moi, je devenais capitaine. Fait, tu comprends l'ampleur un peu de comme...
1: Oui, oui, oui.
2: Pourquoi? Je sais quoi ta bonne raison, genre, de tout nous abandonner comme ça? Puis là, il dit, j'ai un show de danse. Un show de danse.
1: Tu trouves pas que c'est une bonne raison?
2: Ben, non. Au début, non. Je me dis comme, t'as des responsabilités. C'est pas l'art en question. C'est comme, la danse, pour moi, c'était... Il y avait tellement beaucoup de stéréotypes, de préjugés, de tout. Puis là, t'es comme...
1: C'est pas sérieux, genre.
2: Mais c'est pas que c'est pas sérieux. C'est juste, on joue dans le 3A. T'es capitaine.
1: T'as peut-être une bourse. Tu pourrais avoir une bourse. Tu pourrais avoir un avenir.
2: Puis tout le monde pourrait avoir une bourse à cause de toi. Parce que c'est un... Tu comprends? Puis là, on gagne le tournoi. Tout va bien. Même s'il est pas là. Mais j'ai encore ça dans ma tête. Puis je me dis... Yo, je pense que je vais aller le voir. Comme, je veux avoir une conversation avec lui, mais je veux aussi voir, comme, à quel point c'est précieux pour lui, tu sais. Fait que là, arrive là-bas avec mes specs, mon protège-tibia, pis tout, clac, full subtil pour entrer dans une salle, tu sais.
1: Incognito.
2: Exactement. Avec mon gros sac, tu sais. Un mess. Pis là, j'arrive là, je m'assois, je le regarde, pis là, je suis saisi. Je suis comme, wow, c'est pour ça, genre, que tu nous as tous choqués, c'est parce que tu te sens tellement bien là-dedans, t'es tellement toi. Puis pendant tout ce temps-là, lui, il était dans un gros changement dans sa vie. Tu sais, il faisait comme son coming out. Puis moi, tu sais, c'était mon meilleur ami. Puis de savoir que je réussissais pas à être là pour mon meilleur ami, j'étais comme... Ça fessait un peu, tu sais.
1: Ouais, ouais.
2: Il mettait un masque, puis là, je l'ai vu l'enlever. Je l'ai vu juste être lui. Puis juste comme... Profiter de son corps pour vrai. Pas de tension, pas rien, tu sais. Puis c'est là que je me suis rendu compte que... Moi, j'essayais de faire plein de sports, j'essayais de trouver ça, mais c'était dans quelque chose d'aussi simple que juste être dans mon corps, puis c'était danser, tu sais. Il m'a inspiré, tu sais, il m'a pas convaincu. Oh, la danse, là. Non, il me l'a juste montré. Je me suis vraiment rapproché de cet ami-là parce que j'étais comme, first, je suis désolé.
1: Ouais.
2: J'ai pas été là pour toi. Après ça, deuxièmement, ça a été, peux-tu m'en parler plus?
1: Oui, déjà,
2: c'est quoi ta passion, tu sais. Puis après ça, ça a été.
1: Tu voulais t'inscrire directement?
2: Pas directement, parce que c'était pas vraiment mon style,
1: okay.
2: Mais mettons que je me disais peut-être, tu sais comme oh, tu sais je voulais y aller mais je voulais me préparer avant parce que j'étais vraiment gêné, tu sais.
1: Ah ouais.
2: Hey,
1: tu impossible.
2: Vois, tu m'as vu dans tes classes puis j'étais déjà comme un petit peu moins poigné mais comme oh my god.
1: Comment t'en es rendu compte de ça que t'étais poigné? C'est quoi, ils te demandent de faire des mouvements puis t'es pas capable ou t'es trop gêné?
2: Parce que moi j'étais plus dans le freestyle. Puis après ça là. Au Québec, il y a pas, ben, à Québec, la ville, il y a pas une grande scène de danse, surtout dans le temps où est-ce que j'ai commencé. Fait que là, c'était comme difficile de juste danser avec des gens autres que dans une petite maison des jeunes, dans un bas de HLM que j'avais avec des amis. Tu te collais des petits miroirs, on a fait nos trucs. Mais quand je suis arrivé dans un studio, avec des chorégraphies, avec des gens que, là, j'étais comme, wow!
1: Comment ça marche?
2: Comment, tu sais, j'avais plus un instinct que de coordination puis de me placer.
1: Okay.
2: Fait que, je te dis, c'était tough.
1: Et toi,
2: là,
1: quand t'étais dans cet apprentissage-là, là, de petit gars barré à petit gars plus barré, mettons, là, est-ce que tu t'es dit, hey, je pense que ça va pouvoir être ça mon métier? Est-ce que c'était comme un rêve inatteignable? Est-ce que c'était même un rêve ou c'était un passe-temps? Comment tu voyais ça?
2: Pour vrai, ça a direct commencé en étant juste tellement viscéral. J'étais en train de découvrir que je devenais la meilleure version de moi-même. Mm. Puis là, c'est là que j'ai fait, il me faut un plan.
1: Ouh, ça, c'est... j'aime ça des plans. Tu parles mon langage.
2: C'est sûr, toi, t'es tellement oui, comme ça.
0: Avec, avec sa petite chemise en plus, elle est super scolaire. Mm. Parle-moi.
1: T'es vraiment bien en enseignante aujourd'hui. Fait que c'était quoi ton plan que tu t'es fait pour passer de...

0: j'aime ça, je tripe, c'est récréatif, ah, ça va devenir mon travail, dans la vie, je vais faire des sous, là, tu sais, à un moment donné avec ça.
1: Ben, ça a commencé que, tu sais, j'en parle de ça, puis je suis comme, moi, j'aimerais ça faire de la danse, puis tu sais, tout le monde est comme...

0: comme toutes mes soirs, puis tout, je faisais juste enseigner tout le temps. Mais là, après ça, c'était comme, ah, ménage de studio aussi. Donc là, j'étais comme, ah, des fois, j'aidais le directeur ou la directrice à faire des documents. Puis là, tous les services de mon temps que je pouvais donner m'aidaient à actually pouvoir me sentir mieux parce que je pouvais rester le soir, je pouvais avoir les clés du local. Fait que tout ça, ça devenait plus que juste, OK, je suis en train de faire de l'argent. C'est genre, je suis en train de, comme...
1: De bâtir quelque chose.
0: Oui, puis de actually, genre, put my life together.
2: C'est ça, d'avoir
1: comme... Hey, on dirait un
2: J'avais envie de te dire un espace sécuritaire,
0: ouais. un environnement sain. Exactement. Des fois, je dormais dans ce studio-là, puis le directeur de ce studio, ou la directrice de ce studio, parce que j'ai couché dans plus qu'un studio, tu sais, ça était là pour moi, puis était comme, OK, j'ai un contrat pour toi. On va faire des tournées dans des écoles pour des programmes de francisation. Fait que j'étais allé dans l'Ouest canadien, j'étais allé Nouveau-Brunswick, j'étais allé Côte-Nord. Puis là, ça m'a donné un petit fond. Je fais beaucoup plus d'argent qu'avec les trois jobs que j'ai, tu sais. Puis je fais ce que j'aime. Fait que là, ça a été la transition de quitter être plongeur, être serveur, travailler dans une épicerie, tout ça pour juste se concentrer sur quelque chose que j'aime. Puis c'est là que je me suis dit, ben c'est possible, faut juste... comme plonger dedans. Ouais, je pouvais pas juste rester à Québec puis faire des allers-retours. Je faisais comme... Dans la semaine, c'était comme 4 ou 5 fois où est-ce que je partais à Montréal, où est-ce que je finissais l'école à 3h30, je prenais un Amigo, quelque chose comme ça, j'arrivais là-bas, je faisais les classes de comme 7, 8, 9, 10, etc. Puis je restais tout le long, faut que je me disais...
2: Puis tu revenais à Québec après?
0: Je revenais à Québec après, hein.
2: Pendant combien de temps t'as fait ça?
0: J'ai fait ça pendant comme...
2: Ça, c'est quelqu'un qui est dédié à son art.
0: 1 an, 2 ans, genre, est-ce que c'était comme...
1: 4 fois semaine, tu faisais aller-retour Montréal-Québec?
0: Je faisais ça, puis sinon, ben, c'était comme... Exemple, que je savais qu'il y avait un camp d'entraînement ou genre quelque chose comme ça qui s'en venait comme... Dans le temps, c'était Rock the House, Raise the Bar, des conventions qu'on avait.
2: Ben là, c'est ça que j'ai envie de te dire. T'sais, comme tu dis, tu viens d'un milieu où tu n'avais pas beaucoup de sous.
0: Ouais.
2: Là, à un moment donné, tu t'es dédié à ton art, comme je disais. Tu as travaillé fort, tu as pris plein de classes, tu étais tout le temps dans les studios. Là, à un moment donné, tu t'es mis à faire des contrats puis à faire un peu d'argent. Mais t'es-tu juste viré sur le top, genre « Oh my God, I have money, j'ai de l'argent, j'afflobe » ou t'étais plus en mode « OK, je sais c'est quoi pour avoir beaucoup d'argent, je la mets de côté. » C'était quoi ton énergie face à faire de l'argent?
0: Moi, l'affaire, c'est que quand j'étais avec ma maman, c'était la nourriture, c'était vraiment un topic qui était très difficile. Fait que vraiment, à un jeune âge, je savais comment me gérer puis la gérer. À 15 ans, je suis en appartement. À 15 ans, tu sais, oui, tu te retrouves avec l'aide de la DPJ, tu sais, genre, ils t'aident à avoir ton émancipation. Tout là, tu te retrouves dans un appartement, tu sais.
2: Mais là, t'es jeune.
0: Ouais. À 15 ans, t'es dans un appartement, puis tu sais, là, tu t'en vas finir ton secondaire. Mais tu sais, c'est là que tu vois tous les privilèges. Dans le fond, tu sais, oui, je l'ai eu tough, mais ça m'a tellement éduqué, tu sais. Parce que j'ai vu des choses que les gens ont jamais vues puis qui ont pris pour acquis, tu sais.
2: Ouais.
0: Tu sais, que ça soit genre des aliments que je prenais. Moi, mes aliments, là, ils périssaient jamais, là. Pourquoi? Parce que j'étais comme, yo, on gaspille pas la nourriture.
1: Non.
0: Fait que quand j'ai commencé à avoir de l'argent, c'était comme, OK, on va placer ça de côté directement parce que je veux plus jamais retourner à où est-ce que j'étais.
2: Okay.
0: Puis c'était vraiment le...
1: Genre, c'est impossible
0: ouais, je veux ce checkpoint-là d'être comme à vie, tu sais.
2: Puis c'est parce qu'aussi, on le sait, on en a vu plein, là, des danseurs que, là, pendant un an, ils font full cash, puis là, l'année d'après, ils en font plus.
0: Ah ouais, c'est
2: fait que c'est tellement incertain que j'ai comme l'impression que si tu veux perdurer là-dedans, ben, tu sais, t'as comme pas vraiment le choix.
1: Puis je trouve aussi que comme d'avoir tout ça à gérer quand tu veux vivre de ton art, puis tout, des fois, ça vient qu'une personnalité un peu plus au jour le jour, puis tout ça. Puis là, on a cette personnalité-là, et en plus, faut qu'on gère de façon encore plus assidue notre argent. Puis je trouve que c'est un drôle de mix. Je comprends pas vraiment pourquoi c'est fait de même, genre, versus quelqu'un qui a la personnalité pauvre puis qui est super scolaire puis tout, qui serait full bon, toi, madame l'enseignante. Non, mais c'est vrai, je trouve que c'est comme un choc entre le choix de carrière et la gestion de son portefeuille, tu sais, que je trouve tough.
2: Raman, il y a d'autres personnes qui ont envie de nous jaser de leur passion. Je te lis le premier.
1: Puis moi,
2: pas à toi.
1: OK.
2: Depuis mon enfance, le baseball a toujours été ma passion. Après avoir été recrutée par des ligues américaines, j'ai vécu mon rêve pendant plusieurs années jusqu'à ce qu'une blessure mette fin à ma carrière. De retour chez mes parents, sans emploi ni qualification, j'ai dû repenser ma trajectoire. J'ai rencontré une femme extraordinaire et j'ai finalement trouvé ma voie dans la construction. Aujourd'hui, je suis reconnaissante

0: tant des leçons apprises et de la nouvelle vie qui s'est ouverte à moi. Cette expérience m'a montré que même lorsque les choses prennent un tournant inattendu, une planification minutieuse et une ouverture d'esprit nous mènent souvent vers de nouvelles opportunités.
1: Mm-hmm. Je sais pas. Je sais pas, sincèrement. Non, mais j'avoue que, pour vrai, mettons, si j'avais à me trouver une autre job, pas en humour en ce moment...
0: Tu serais pas contente.
1: Je serais déçue. Je serais déçue de devoir renoncer à tout ça.
0: C'est
1: peut-être
0: sûr.
1: Peut-être que plus tard dans la vie, non, je le sais pas. Mais je pense que ça me ferait peur.
0: Mais je pense qu'à n'importe qui doit mettre une croix sur sa passion, c'est un peu un deuil obligé, mais qui peut t'amener vers quelque chose de beau. Tu sais, c'est drôle parce que la carrière de danseur, souvent, on n'y pense pas, là, mais ben, je sais pas si tu y penses, mais ça a une fin de vie qui arrive plus rapidement qu'on le pense. Tu sais, souvent, t'entends des danseurs prennent leur retraite à 40 ans, mais tu sais, le commun des mortels à 40 ans, il travaille, il est pas en retraite. Tu sais, fait que je me dis, tu sais, toi, justement, c'est-tu quelque chose que tu t'es dit, ah, c'est quoi que je ferais? Tu sais, en fait, c'est quoi que je vais faire le jour où je serai plus danseur? Si un jour je suis plus danseur, est-ce que je vais être chorégraphe? Est-ce que je vais aller dans une autre sphère? Est-ce que t'as-tu planifié ça, tu sais?
2: Ben, j'ai commencé à planifier ça le jour que j'ai eu une blessure qui m'a vraiment comme mis au pied du mur.
0: OK.
2: Parce que, tu sais, genre, je m'avais disloqué les deux épaules. Puis là, j'étais juste comme... Puis là, une épaule, c'est quelque chose qui revient pas nécessairement, tu sais.
1: Ça peut se redisloquer tout le temps.
2: Complètement. Fait que là, c'était comme, ouh, là maintenant, en plus de tout ce que j'ai, faut que je voie un athletic therapist, tu sais, qu'on check, on se fait un plan pour mon corps aussi. C'était plus juste un plan de budget, c'était un plan pour mon corps qui allait aussi affecter mon budget. Ouais. Fait que là, j'étais comme, ouh, puis tu sais, on sait tous que des traitements comme médicaux, ça coûte cher.
1: Ouais.
2: Fait que là, pour la première fois, j'étais comme, oui, OK, qu'est-ce que je peux faire?
1: Ça
2: là,
1: fait un plan pour le après.
2: Là, j'ai essayé juste de fusionner tous les intérêts que j'ai, directeur artistique, chorégraphe. Là, j'essayais de tout jumeler mes passions ensemble. Parce que, tu sais, oui, admettons, t'aimes la danse ou t'aimes le baseball, mais il y a quelque chose de connecté que tu peux faire quand même. Puis moi, pour vrai, on dirait que ça me... Je pourrais pas me dire de faire la même chose toute ma vie pendant si longtemps. Fait qu'on dirait que moi, ça m'a allumé de me dire, genre, hein, un moment donné, il va y avoir quelque chose qui va changer.
1: Je vais faire autre chose.
2: Exactement. Tu sais, il y a une évolution à
0: mais
2: tout
0: ça. Mais ça, ça vient pas avec un stress de « Ah, c'est bien beau, je vais vouloir faire d'autres choses, mais ça va-tu être viable financièrement? » Tu sais, ça vient-tu avec ce petit stress-là?
2: Complètement. Complètement, parce que, tu sais, au début, t'es comme « OK, je le vois, mais là, tu te dis comment? » On recommence à la case départ.
0: Ouais.
2: Genre, déjà,
0: ouais.
2: Comment t'étais au début?
1: OK. Voulez-vous un autre témoignage?
0: Absolument!
1: Dans mon ancienne vie, je travaillais comme consultante pour une grosse firme corporative, un travail honnête qui me permettait de voyager, de vivre seule dans un bel appartement à Montréal et de mettre beaucoup d'argent de côté pour mes futurs projets. Si vous en parliez avec ma mère, c'était vraiment le travail parfait. En réalité, cette job minait ma bonne humeur et ma motivation. J'ai dû me l'avouer. Je n'étais pas heureuse. Ce qui m'a amené à changer d'emploi pour un travail qui me ressemblait, et ce n'est pas venu sans sacrifice. Pour vous donner une petite idée, j'ai fait une croix sur une bonne partie de ma rémunération, une différence d'environ 70 000 $ sur mon chèque de paye annuel. Ouch! Ça doit être pour vrai. Les gens qui passent d'une job complètement stable, payante, à vivre de leur passion, là. Il y en a, là, en humour, là, que je côtoie du monde qui avait des jobs, je sais pas, là, tu sais.
0: Mettons
1: vraiment,
0: avocat dentiste,
1: ouais, là, ou le classique, là, François Bellefeuille, qui était vétérinaire, qui faisait plein de cash. En même temps, ça doit amener une genre de stabilité de, t'as peut-être pu te mettre de l'argent de côté pour préparer
0: ça,
1: ta transition vers ton métier. Fait que tu dois avoir une petite sécurité, là,
0: oui,
1: quand même.
0: Tu sais, au final, je veux dire, on en a tous déjà côtoyé des gens qui pleuvaient de l'argent autour d'eux,
1: ouais.
0: Mais est-ce qu'ils étaient plus heureux?
1: Non,
0: moi, je
1: ça,
0: me suis dit, j'arrive
1: ça,
0: à la fin de ma vie, là, j'ai-tu vraiment envie de me dire...
1: Là,
0: t'arrives
1: à la
0: Dieu.
1: Fin de ta vie, mais non, t'en restes encore un petit peu quand même, pas si vieille.
0: OK, j'arrive à la fin de ma vie, je veux pas me dire, ah oh, mon Dieu, mes coffres sont pleins, tout va bien, mais j'étais donc bien pas bien avec moi-même à toutes les... T'sais, moi, il arrive le lundi, là. Je suis pas comme, ah, mon Dieu, c'est lundi qui commence. Hey, mon Dieu, j'ai hâte que vendredi arrive. Je suis pas dans cet état-là.
2: Je fais ce que j'aime.
0: Oui.
2: Ça n'a pas de prix, ça. Ça n'a aucun prix, ça. Puis moi, je le dis à mes élèves, je dis toujours, comme, pour vrai, préparez-vous. Il faut un plan. Parce qu'un rêve sans plan, c'est juste des idées, là, tu sais. Mais une fois que tu l'as, arrête-toi pas aux chiffres, tu sais. Tu vas toujours trouver une manière de faire de l'argent si tu t'organises, si tu fais tout ça, mais si ça c'est ta passion, tu peux pas l'éviter. Ça va toujours revenir vers toi, puis avoir des regrets dans la vie, c'est la chose que tu veux le moins. Surtout avec les choses que t'aimes le plus, tu sais. Mm-hmm. Mon coach, il m'a dit une phrase qui a changé ma vie là. Il m'a dit don't trade what you want the most for what you want now.
0: Ouh.
2: On a toujours dit ça comme ça. Puis
0: de ne pas échanger
2: ce que tu veux le plus plus pour ce que tu veux maintenant. Puis c'est le fait de, tu sais, des fois là je suis fatigué, puis je suis comme j'aimerais ça avoir une bière, je suis avec mes amis, faire ça. Mais qu'est-ce que tu veux le plus?
0: Tu vas être en forme à ton
2: exactement.
0: Contre-train, mettons.
2: Mais tiens, mettons, moi, je me disais comme, je pensais à des battles que je me disais, OK, je veux gagner contre lui. Je vais être le meilleur au monde là-dedans. Je veux gagner cette compétition-là. Je veux faire ça. Ça, c'était plus lourd dans ma balance. Puis c'est ça que je me disais tout le temps. C'était comme, à chaque fois, je regrettais, je me disais, je vais-tu? Je me disais, cette phrase-là, j'étais comme, et ma belle.
0: Oui.
2: Puis là, je restais dans mon lit parce que je me disais, non, mais je me sentais cool.
0: Oui.
2: Eh oui, je restais
0: le bon choix.
2: J'ai pas tombé dans le piège, genre, tu sais. Puis là, le lendemain, j'arrivais, puis j'étais meilleur. Pourquoi? Parce que j'avais fait un sacrifice. Fait que, si je driblais, si je faisais un flip, si voilà, j'y pensais. J'étais comme, moi, je suis pas sorti, hier.
0: T'avais fait ce qu'il faut pour être en forme.
2: Exactement.
0: Pour être là. Si t'avais un conseil à donner à quelqu'un qui a envie de se lancer là-dedans, la danse ou autre, pour vivre de sa passion, ce serait quoi que tu donnerais comme conseil?
2: Par-dessus tout, jamais penser que t'as le temps. Jamais se dire, genre, j'ai le temps. J'ai le temps de faire ça. Non, je peux
0: pas
2: faire ça.
0: Pour reporter à plus tard, non.
2: Jamais. Jamais, jamais, jamais, jamais, jamais. Parce que c'est une autre chose que mon coach me disait. Il disait, tu te reposes pas au milieu, tu te reposes à la fin.
0: Mm.
2: Il disait comme...
0: Fais-le maintenant.
2: Si tu dis, je veux faire ça, je veux avoir ça.
0: Faut que tu sois constant, faut que tu aies une résilience.
2: Négocie jamais avec toi-même. Je suis fatigué, je pourrais y aller à 8h15. Non! C'est la pire chose pour commencer à procrastiner puis à plier. Tu veux pas?
0: Le faire maintenant.
2: Il faut toujours que, jamais, jamais, jamais que tu négocies avec toi-même. Tu t'es donné ce but-là, tu le fais. Puis ça va fonctionner, je te garantis. Puis on se voit tout au top, là.
0: Merci, Marina, qui est déjà au top.
2: Mais toi, t'es un bon exemple pour notre communauté, pour vrai.
0: Vraiment?
2: Vraiment beaucoup.
0: Mais voyons donc, là. Oui, arrête, prends-le, Seigneur.
2: Non, mais parce que t'as fait exactement tout ce que les gens veulent faire, puis t'as ouvert ça en plus, puis tu t'es battu pour des bonnes conditions, t'as montré que un danseur, c'est pas juste du mouvement, tu sais. C'est comme si tu travailles sur ta personne tous les jours, tu peux animer, tu peux parler, c'est la même chose, là, tu danses encore, mais dans ce que tu fais, tu sais.
0: C'est beau. Merci, Raman, de t'être ouvert comme ça, de nous avoir partagé ton histoire sans tabou.
3: Oui, absolument. C'était full inspirant. Pour quelqu'un qui dit qu'il n'aime pas parler d'argent, moi, je t'ai trouvé.
0: Ça allait très bien.
3: Top notch. Vraiment. Merci, vraiment extraordinaire.
2: Mais vous me rendez vraiment à l'aise aussi.
0: C'est vrai?
2: Ouais, vous êtes vraiment top, là.
0: Arrête. C'est toi.
2: Non, mais pour vrai, je te jure, j'étais stressé, mais là.
3: T'étais parfait. Rien qui a paru, vraiment.
2: Oui.
0: Merci Marina.
4: Ben, merci, Marie-Léane.
0: T'étais bonne. T'étais scolaire avec ta chemise, mais je t'ai aimé quand même.
4: Après un moment de tension, mais c'était correct. C'était correct.
0: Merci aussi à qui? À Banque Nationale.
3: Merci beaucoup.
0: À Urbania, 495.
3: Voilà.
0: Puis nous, on se jase de mauvais coups.
3: J'adore passer du temps avec toi, ma chérie.

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0: Exode chapitre 19. Exode chapitre 19. À la gloire de Dieu. Dis bienvenue à toutes amis internautes toujours avec nous dans le ministère de l'impact chrétien. Attends, c'est à l'accoutumée, jeûne, moment de prière. À chercher, bon Dieu, c'est l'occasion de nous quitter disponible dans le jeûne ça pour nous chercher, bon Dieu, d'abord, chercher l'esprit, bon Dieu, chercher présence, bon Dieu, chercher, bon Dieu, dans la vie. Exode, chapitre 19, à la gloire de Dieu.
1: Le troisième mois, après leur sortie du pays d'Égypte, les enfants d'Israël arrivèrent ce jour-là au désert de Sinaï. Étant partis de Réphidim, ils arrivèrent au désert de Sinaï et ils campèrent dans le désert. Israël campa là vis-à-vis de la montagne. Moïse monta vers Dieu et l'Éternel l'appela du haut de la montagne en disant, « Tu parleras ainsi à la maison de Jacob et tu diras aux enfants d'Israël, « Vous avez vu ce que j'ai fait à l'Égypte et comment je vous ai porté sur des ailes d'aigle et amené vers moi. Maintenant, si vous écoutez ma voix et si vous gardez mon alliance, vous m'appartiendrez entre tous les peuples, car toute la terre est à moi. Vous serez pour moi un royaume de sacrificateurs et une nation sainte. Voilà les paroles que tu diras aux enfants d'Israël. » Moïse vint appeler les anciens du peuple et il mit devant eux toutes ces paroles comme l'Éternel le lui avait ordonné. Le peuple tout entier répondit, « Nous ferons tout ce que l'Éternel a dit. » Moïse rapporta les paroles du peuple à l'Éternel. Et l'Éternel dit à Moïse, « Voici, je viendrai vers toi dans une épaisse nuée, afin que le peuple entende quand je te parlerai et qu'il ait toujours confiance en toi. » Moïse rapporta les paroles du peuple à l'Éternel. Et l'Éternel dit à Moïse, « Va vers le peuple, sanctifie-les aujourd'hui et demain, qu'ils lavent leurs vêtements, qu'ils soient prêts pour le troisième jour, car le troisième jour, l'Éternel descendra aux yeux de tout le peuple sur la montagne de Sinaï. Tu fixeras au peuple des limites tout alentour et tu diras, gardez-vous de monter sur la montagne ou d'en toucher le bord. Quiconque touchera la montagne sera puni de mort. On ne mettra pas la main sur lui, mais on le lapidera ou on le percera de flèches. Animal ou homme, il ne vivra point. Quand la trompette sonnera, ils s'avanceront près de la montagne. » Moïse descendit de la montagne vers le peuple. Il sanctifia le peuple et ils lavèrent leurs vêtements. Et il dit au peuple, « Soyez prêts dans 3 jours. Ne vous approchez d'aucune femme. » Le troisième jour, au matin, il y eut des tonnerres, des éclairs et une épaisse nuée sur la montagne. Le son de la trompette retentit fortement et tout le peuple qui était dans le camp fut saisi d'épouvante. Moïse fit sortir le peuple du camp à la rencontre de Dieu et ils se placèrent au bas de la montagne. La montagne de Sinaï était toute en fumée parce que l'Éternel y était descendu au milieu du feu. Cette fumée s'élevait comme la fumée d'une fournaise, et toute la montagne tremblait avec violence. Le son de la trompette retentissait de plus en plus fortement. Moïse parlait, et Dieu lui répondait à haute voix. Ainsi l'Éternel descendit sur la montagne de Sinaï, sur le sommet de la montagne. L'Éternel appela Moïse sur le sommet de la montagne, et Moïse monta. L'Éternel dit à Moïse, « Descends, fais au peuple la défense expresse de se précipiter vers l'Éternel pour regarder de peur qu'un grand nombre d'entre eux ne périsse. » Que les sacrificateurs qui s'approchent de l'Éternel se sanctifient aussi, de peur que l'Éternel ne les frappe de mort. Moïse dit à l'Éternel, « Le peuple ne pourra pas monter sur la montagne de Sinaï, car tu nous en as fait la défense expresse en disant, « Fixe des limites autour de la montagne et sanctifie-la. » L'Éternel lui dit, « Va, descends, tu monteras ensuite avec Aaron, mais que les sacrificateurs et le peuple ne se précipitent point pour monter vers l'Éternel, de peur qu'il ne les frappe de mort. » Moïse descendit vers le peuple et lui dit ces choses. Parole du Seigneur.
2: Préparation, célébrer, recommencer.

Exode chapitre 25, le Moïse construit tabernacle, il parlait de chandelier qui a 7 lampes. Il dit 7 lampes là, c'est 7 esprits de Dieu. Esprit ça, il est pur, il est saint. 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Tout ça pas de Dieu, il est impur. Tout ça pas de Dieu. Tout ça qui est du diable, il est impur.

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0: Dans Exode chapitre 19, bon Dieu fait une convocation. Le peuple a dû rencontrer lui dans 3 jours. Dans 3 jours. Alléluia. Il y a besoin la veille pour rencontrer avec mon Dieu. Puisque Moïse te gagne une relation avec mon Dieu, Moïse pas de peur même. Moïse te présenté devant mon Dieu dans Exode 19. Le peuple a tremblé. Il a été du feu. Il a tant de trompettes. Yo wè montagne la cap tremblé. Et puis bon Dieu dit pour fixer limite. On yo pa ka vini, on sa vin précipité. Et bon Dieu dit si yo précipité, yo couri yo vin monter devant, on sa yo ap mouri. 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
0: 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Dans 1 Samuel, chapitre 12, les enfants d'Israël te font demande, je te demandé notre roi. Moïse, Samuel dit, nous t'es mal choisi. Même te demander une démonstration de la puissance de Dieu. Le peuple attendait tout l'orage. Le peuple a dit, Samuel, priez bon Dieu pour nous. Et comme si nous ne pas observer bon Dieu. Il dit, priez pour nous. Il même dit, pas qu'à prier bon Dieu. Faut qu'à prier bon Dieu parce que c'est serviteur bon Dieu. 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
3: 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Donc nous tous connaît l'oreille frères et sœurs, c'est lui. 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Et là, pas attendre le tout, frères et sœurs, ou sans tout déranger, ou sans tout contrarier. Dans Ésaïe chapitre 50, verset 4, la parole de Dieu dit non, le Seigneur l'Éternel m'a donné une langue exercée pour que je sache soutenir par la parole celui qui est abattu. 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Il éveille chaque matin. Il éveille chaque matin. Il éveille chaque matin mon oreille pour que j'écoute comme écoute des disciples. Donc, il y a quelque sens qui n'en a, bon Dieu, éveillé sans ça. Il éveillé sans ça, par exemple, le sens de l'écoute, lui, frères et sœurs, il réveille nous souvent lorsqu'il veut nous parler. Donc, attention, nous sentons, c'est ça, nous voulons l'étendre. De même aussi, frères et sœurs, quand nos périodes d'envie, il y a des décisions qu'on prend, et puis, bon Dieu, voulait montrer que décision qu'on prend, restriction, mettez sous tes trois pas bon pour, et puis, permettre que bon sens qui éveille en haut. Par exemple, des fois, il y a quelques sentiments de solitude que nous sentis, frères et sœurs. C'est pas le diable qui a conduit nous vers ça, mais bon Dieu voulait montrer nous que il n'est pas bon que l'homme soit seul. 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Et puis, il dit, il éveille chaque matin mon oreille pour que j'écoute. Il éveille chaque matin mon oreille. Et vous savez, le matin, frères et sœurs, experts ont dit, l'homme est beaucoup plus réceptif. L'homme est beaucoup plus attentif le matin. Le matin, l'homme n'est réveillé. C'est ça qui fait que notre écoute, frères et sœurs, le matin, nous devons honorer bon Dieu avec, nous devons mettre bon Dieu d'abord. C'est pour nous bailler le Seigneur notre écoute chaque matin. Nous devons être à l'écoute du Seigneur tous les matins. Quand mon frères et sœurs, depuis le lever, les radios les prennent, l'attendent des journaux, l'attendent toute bagarre qui a passé dans le monde. Mais non, votre écoute est sacrée. Le matin, leur lever, cherchons cantique pour tendre, cherchons prière, cherchons enseignement de la parole de Dieu. Réveillez avec la parole de Dieu, réveillez avec un cantique, réveillez avec un chant. Et des fois, on a programmé ça, même sur téléphone, non? 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C'est bien. 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Quand tu as compris, on m'a dit que lever, frères et sœurs, un matin, et pour ou aller sur Facebook, ou aller sur une autre plateforme quelconque, ou aller chercher des séries de bagailles de divertissement, ou bien bagailles informations, ça qui a passé dans le monde. Non! Votre écoute est sacrée. Donc le matin, vous devez consacrer votre écoute à l'Éternel, le Dieu Tout-Puissant. Parce qu'il y a un bagaille que l'abdiou. Isaïe chapitre 50, verset 4. Il éveille mon oreille. Chaque matin, il éveille mon oreille pour que j'écoute. Donc, il y a des sens que bon Dieu l'éveille dans nous. À un moment donné, c'est pour nous donner un message. C'est pour attirer notre attention. Donc, là où est la pensée ou l'esprit ou les focus sur un monde, rapidement, vous devez vous rendre à la prière. Ou penser avec serviteur sa trop. 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Priez pour lui et après ça, va un coup de fil. Peut-être la passer par une situation difficile. Et puis bon Dieu voulait montrer que vous devez parler avec lui. 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
2: 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Garde ton cœur plus que toute autre chose, car de lui viennent les sources de la vie. 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David sentit battre son cœur après qu'il eut ainsi fait le dénombrement du peuple et il dit à l'Éternel, j'ai commis un grand péché en faisant cela maintenant. 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Le Seigneur posait question, il dit, une femme oublie-t-elle l'enfant qu'elle allait? N'a-t-elle pas pitié du fruit de ses entrailles? Quand elle l'oublierait, moi je ne t'oublierai point. 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

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Eh bien, bagaille, ça vous fait choc dans l'esprit. 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Et jusqu'à présent, il y a plein de monde qui ne peut jamais guérir. C'est de mauvais souvenirs. Ils ont chita au plus profond de la personne. Grand pile monde qui stressé, grand pile monde qui des fois dépressif, c'est par rapport avec saleté subie dans le passé que le pas guéri de lui. Maintenant, quelques oublis, bon Dieu voulait rentrer là-dedans yo. Parce que Joseph campé lui dit l'Éternel m'a fait oublier toute la maison de mon père. Toute la maison de mon père, il est le premier petit qui Manassé. Parce que Dieu m'a fait oublier toute la maison de mon père. Genèse chapitre 41, verset 51. Joseph donna au premier-né le nom de Manassé, car dit-il, Dieu m'a fait oublier toutes mes peines et la maison de mon père. Des fois, l'Éternel nous aide à oublier, frères et sœurs. Donc, il y a des souvenirs négatifs, là, elle a vu une pensée, oh, c'est pour dire rien de moi. C'est vite Paul dit, moi je fais une chose, oubliant ce qui est en arrière, me portant sur ce qui est devant moi. C'est ça qui est important, les observer, bon Dieu. Les mauvais souvenirs, les souvenirs négatifs, les blessures dans le passé que nous t'ai subi. Maintenant, faut d'accord l'aide que le Seigneur nous offre pour nous aider à oublier. Je fais une chose, oubliant ce qui est en arrière. Un bagage que me fait. Et ça a aidé apôtre Paul guéri parce qu'elle subit en pile, frères et sœurs. Ben, elle dit, je fais une chose, oubliant ce qui est en arrière. Et me concentrer sous but l'un qui est devant moi. Philippiens, chapitre 3, verset 13. Frère, je ne pense pas l'avoir saisi. Mais je fais une chose, oubliant ce qui est en arrière et me portant vers ce qui est en avant. Le temps est venu d'oublier. Mais des fois, l'oubli, c'est pas facile. C'est pas facile. Il y a des pensées, il y a des mauvais souvenirs, il y a des mauvaises expériences. Il y a des séries de paroles en monde te dit
De temps en temps, la montée dans pensée, ou bien essayer de bagailles qu'on t'a subi, blessures que y'a t'a infligé, de temps en temps, y apparaît, ou pour qu'on guérit. Mais quand le Seigneur veut vous aider, faut prêt. Parce que Joseph avait accepté d'être guéri. Lorsqu'il dit, Dieu m'a fait oublier toutes mes peines et la maison de mon père. C'est bon Dieu qui guérit nous. C'est bon Dieu qui fait nous oublier. C'est bon Dieu qui a aidé nous pour nous aller vers la guérison. Genèse 41, verset 51. Donc, il y a des souvenirs, frères et sœurs, de bons souvenirs que liés, l'aile montée dans la pensée, maintenant, frères et sœurs, c'est pour bailler bon Dieu gloire, c'est pour dire bon Dieu merci, oh merci Seigneur, me rappeler, me laisser vraiment, les autres tout élevé contre moi-même, pour t'es anéantime, et pour t'es descendre, ou mettre division dans mes tailles. 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Deutéronome chapitre 8, le Seigneur te dit, les enfants d'Israël, ça, il dit, garde-toi d'oublier l'Éternel ton Dieu. Garde-toi d'oublier l'Éternel ton Dieu. Et toute merveille, il fait dans mi-temps. Tout miracle, il accompli dans mi-temps. Les mauvais souvenirs, les bons dieux veulent guérir, nous, on ne peut pas aider à penser avec, on ne peut pas aider à expliquer, raconter. Donc, on laisse ça dans le passé. C'est déjà arrivé, on n'y peut rien. Personne ne peut pas changer le passé. Sinon que le présent qui devant pour capable décider de l'avenir. Quand pile monde, malheureusement, c'est là qu'il fait erreur. Il a toujours été avec toute blessure intérieure, avec toute blessure profonde, parce que pas d'accord divorcer du passé. Il pas d'accord séparer avec le passé. Donc, il y a un bagage, bon Dieu, faut oublier. Faut connaître que c'est bon Dieu qu'il faut oublier. Mais qu'on s'attend, il y a un bagage, bon Dieu, faut songer. Il faut rappeler. Et des fois, frères et sœurs, pendant notre marche avec Dieu, il est important pour nous gagner un cahier de bons souvenirs. Un cahier de bons souvenirs. Parce que, qu'on a traversé un moment et pour oublier ça, bon Dieu t'est fait pour vous déjà, et pour parler mal. Chaque fois, le Seigneur dit, Israël, garde-toi d'oublier l'Éternel, ton Dieu. Parce que humainement parlant, frères et sœurs, l'oubli s'installe facilement. Mais quand il y a un manque d'intérêt, c'est facile aussi d'oublier parce qu'il y a un manque d'intérêt. Et aussi, mes bien-aimés dans le Seigneur, quand le Seigneur voulait que nous passions très son bagaille, il nous fait oublier. Et ce fut le cas pour Joseph. Joseph, pas de gain pour te rappeler frère Liol, pas de gain pour te faire reproche encore, parce que le Seigneur te permet qu'il guérit, le Seigneur te permet qu'il blie. 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Vous savez frères et sœurs, quand le Seigneur veut nous aider pour que nous puissions oublier, malheureusement ça nous fait qu'il est Dieu. 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Il toujours voulait venir avec bagage ça nos pensées, non. 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
veut nous faire oublier la bonté de l'Éternel. 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Parce que l'ennemi en est froid, frères et sœurs, il qu'on voulait faire oublier les bontés de l'Éternel, l'amour de Dieu, la compassion du Seigneur, le pardon auprès de l'Éternel, la faire oublier, la faire condamner tête haut. Et ça fait que serviteur Jean dit dans 1 Jean chapitre 3 à partir de verset 20-21, il dit: écoutez, si votre cœur vous condamne, Dieu connaît toutes choses, il sait toutes choses. Des fois l'ennemi nous culpabilise juste pour qu'il soit capable de faire oublier l'amour de Dieu, les compassions de l'Éternel. Serviteur Jérémie, il dit, ben moi-même, c'est différent, mais ça me fait. Oh, voici ce que je veux repasser à mon cœur. C'est que les bontés de l'Éternel ne sont pas épuisées. Et ses compassions ne sont pas à leur thème. Elles se renouvellent chaque matin. 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Eh ben, c'est pour dire, les bontés de l'Éternel ne sont pas épuisées. Et les compassions du Seigneur ne sont pas à leur thème. De l'ennemi qui vous condamne. De l'ennemi qui vous condamne. Parce que il y a des bagailles qui passent, bon Dieu, oublié là avec vous. Le Seigneur pas fort songer, il pas venir avec encore. Mais l'ennemi, l'élève le venir avec pour le condamner, l'élève le venir avec pour le culpabiliser, l'élève le venir avec. Et des fois, frères et sœurs, quand on prédicateur qui touche son péché, qui touche, frères et sœurs, des séries de sujets, qu'on t'a demandé, bon Dieu, pardon pour eux déjà, ou t'es confessé ça 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Cependant, frères et sœurs, à qu'on arrive pendant sous genou, nous, et puis bon Dieu, bon bagaille qui t'est passé, nous t'es oublié, mandé bon Dieu pardon, et puis bah, la vie nous était comme un péché caché. Mais un péché caché, un péché qui tombe dans l'oubli involontairement, frères et sœurs. C'est pas que nous choisissons oublier, mais frères et sœurs, c'est naturel, il tomber dans l'oubli. Nous passer journée, hein, nous pas demander bon Dieu pardon pour excès de colère que nous t'ai fait. Nous passer journée, hein, puis nous t'ai glissé, nous pas demander bon Dieu pardon. Et ça c'est des mauvaises habitudes que vous voyez, lorsque que au passons journée ou pas demander bon Dieu pardon parce que souvent frères et sœurs, il y a des bagages qu'on faut pas même rendre compte, on coup d'œil qu'on fait, on pensée d'adultère dans cœur, regardez, on pensée de méchanceté dans cœur, on parole qu'on dit ou pas doit dire, on blague qu'on rit là-dedans ou pas doit rire, on blague qu'on baille, on bagage yeux regardez, on bagage oreille ou tendez ou pas supposer. Nous devons confesser, frères et sœurs. Avant de nous coucher, nous devons confesser devant Dieu. Avant de nous endormir. Ah oui, nous devons confesser. Seigneur, mando pardon. Pardon pour faute moi, au Seigneur. Pour ça me fait, pendant la journée, que je me rends compte de lui. Parce que je ne sais pas faire conscience ou pas permettre que je saisisse rapide. Donc, des moments, pendant la prière, dans la consécration comme ça, et puis bon Dieu, lui mettez ça sous cœur. Oh, des fois, c'est pendant à prier là, et puis bon Dieu mettez sous cœur, pour élon serviteur pour demander le pardon, pour élon servante pour demander le pardon, lui mettez sous cœur, pour rencontrer avec tel monde, kade, bagay sa ou, c'est bagay spécial, yo, et là, kay bon Dieu, pendant à la prière là, et pour sentir bon Dieu mettez sous cœur, pour faire une confession, pour demander pardon, pour excuser, il faut le faire. C'est le Saint-Esprit de Dieu, qui a éclairé, et il y a des gens qui font rebelle. Il y a des gens qui font tête dessus. Non, le Seigneur vous a mis ça à cœur. C'est pendant qu'on a la prière. C'est pendant qu'on a la prière, vous sentez, j'en t'ai parlé, on pas de bien parler. Vous sentez, j'en t'ai dit, on pas de doué deal. C'est pour jouer une serviteur, oui. C'est pour jouer une servante, là, oui. Pour dire, excusez-moi, serviteur. Excusez-moi, m'dont j'en parlé mal. 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Et les bagages sont les petits renards, petits ruses, petits vices, qui ont dévoré jardin. Donc, des fois, frères et sœurs, le Seigneur voyait en souvenir tout simplement pour que nous capables d'aller dans la prière. Mais, faut que nous prenions précaution parce que des fois, l'ennemi,
Il veut nous culpabiliser. Dans 1 Jean chapitre 3 verset 20, le texte nous dit, si notre cœur nous condamne, bon Dieu pas condamner nous, mais Satan il est capable de passer pour le culpabiliser nous. Et notez bien, frères et sœurs, une fois qu'on finit de confesser bon Dieu en péché, bon Dieu pas voyer le baou, n'en penser encore. So elle vini, c'est pour dire rien de moi, Satan. À l'instant, oui, le vieux compte fut réglé. Je ne suis plus effrayé, car ma dette est déjà payée. Et mon compte avec mon juge est tout réglé. 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À l'instant, oui, le vieux compte fut réglé. 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Et mon compte avec mon juge est tout réglé. Quand il veut nous culpabiliser. Parce que la parole de Dieu dit non. Si nous lui confessons nos péchés, il est fidèle et juste pour nous les pardonner. Et c'est un principe à respecter aussi. Frères et sœurs, lorsque quelqu'un vient à nous et nous demande pardon, frères et sœurs, pour une faute, pour un mal que la personne nous a fait dans le passé. Écoutez, une fois que mon amado pardon, l'excusez-le, ou pas gain pour répéter ça encore. 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Parce que la personne a reconnu ses péchés. Il m'a donné pardon. Automatiquement, vous continuez à parler de ça. Ou pas parfait dans l'amour. Ou pas pardonner.

0: avec monsieur car il m'a fait beaucoup de mal.
1: Ça, ce n'est pas un problème.
0: 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Mais une fois qu'on reconnaît lui, c'est déjà on avance qu'on fait. La parole de Dieu fait nous connaître, frères et sœurs, si nous confessons nos péchés dans 1 Jean chapitre 1 verset 9, il est fidèle et juste pour nous les pardonner. Une fois que nous finissons de confesser, ennemi a pas pour le venir avec péché ça devant nous encore. Cependant, les péchés oubliés, c'est normal, le Saint-Esprit fait nous songer. C'est normal, pendant que n'a pas la prière, là, Saint-Esprit, bon Dieu, ben, non, souvenir pour dire non. Écoute, serviteur, voilà ce que tu avais fait. Quand j'en t'ai accéléré machine, il t'est tombé non mal de l'eau. Et puis, mon moyé, quand des gonjons j'en t'ai fait un coup de volant, ou t'es paraît menaçant devant mon, ou t'es paraît violent. Et sœurs, devant suivre les petites choses qui nous arrivent au cours de la journée. Au cours de la journée, on t'y toise. Ah oui, on t'y pensait dans le cœur nous. On t'y pensait de méchanceté. On t'y pensait pour faire le mal. 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Ah oui, pas quitter journée à terminer pour ne pas confesser devant bon Dieu. Donc il y a certains souvenirs, frères et sœurs, les bons dieux, vous voyez, on a pensé, non? Oh, c'est tout simplement pour que nous capables songer et pour nous dire merci. 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Quand des douleurs te qu'on saisit, l'ogado est jeune en passé, douleur a pas saisi, parce que souvent notre corps réagit comme ça, frères et sœurs, dans l'oubli. 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Dans les petites choses de la vie, c'est pour nous confesser aussi, pour demander bon Dieu pardon. Pendant que nous allons manger là, et puis nous en monde, et puis nous serrer manger là. 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Et lorsque l'oubli est difficile pour vous, ou qu'on seule prière pour faire devant bon Dieu, aide-moi Seigneur à oublier. 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

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Mais des bons dieux pour le voir oublier. Le Proverbe 17, verset 9, la Bible dit, celui qui couvre une faute cherche l'amour, et celui qui la rappelle dans ses discours divise les amis. Un bagage faut d'accord, automatiquement la personne avait reconnu ses fautes, ses péchés. Ou pas besoin de parler de ça encore. 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Ou pas besoin de parler de ça encore. Parce que la personne, lui reconnaît le péché, lui demande pardon. Pas citer ça encore dans le discours. Le fait qu'on est capable de citer, c'est qu'on n'est pas parfait dans l'amour. Vous n'avez pas pardonné. Mais des fois, frères et sœurs, c'est plus fort que nous. La personne nous demande pardon pendant que nous ne sommes pas encore guéris. 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Proverbe 17, verset 9. Celui qui couvre une faute cherche l'amour. Mais celui qui la rappelle dans ses discours, celui qui la rappelle dans ses discours, cette division n'est pas parfaite dans l'amour. C'est pas facile d'oublier, frères et sœurs, tous les mals que les autres nous ont fait, mais quand le Seigneur veut nous guérir, ce qu'il fait, il nous aide à oublier. Comme il l'avait fait pour Joseph, son serviteur. Au point que Joseph, comme action de grâce, il avait appelé son premier-né Manassé, car dit-il, Dieu m'a fait oublier toutes mes peines et toute la maison de mon père. Genèse chapitre 41, verset 51. Nous pourrons prier ensemble à ce soir. 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C'est pas facile parce que nous rancunier nous-mêmes l'homme. Nous toujours voulons kembe les mauvais souvenirs. Nous toujours voulons kembe. Et frères et sœurs, autant de fois que nous vivons dans ce monde, c'est autant de fois que nous sommes appelés à encaisser. C'est autant de fois que nous sommes appelés à voir des choses horribles. C'est autant de fois que nous sommes appelés à être trahis. Donc nous aurons toujours, frères et sœurs, l'occasion de pardonner. Nous serons toujours dans l'obligation de pardonner, dans l'obligation d'oublier. Tout autant que nous vivons. Gémon, peut-être, bon expérience de vivre dans le passé. Les badjams souhaitaient, ou on l'autre bagaille qu'on sent encore. Et pourtant, autant de fois que l'homme existait, autant de fois observa que l'homme, autant de fois. Que l'homme bon côté, ou a toujours, peut-être, rencontrer des déceptions. Nous devons toujours demander beaucoup plus de grâce à l'Éternel, notre Dieu. Jean Bagat est frappé nous dans le passé. L'aile venir encore. Pour nous avoir plus force, plus maturité pour nous accueillir. Parce qu'une chose est sûre, frères et sœurs, nous aurons toujours à combattre avec un ennemi. Parce que l'ennemi, ça, il est là, frères et sœurs, c'est jusqu'à la bataille finale que la coumée à l'homme, non, frères et sœurs, pour l'ouest, il dit qu'à vaincre, ils nous feront la guerre, mais ils ne nous vaincront pas. 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Au besoin de tirer un trait sur le passé. Au besoin d'oublier, oh, ma soeur, mon frère, au besoin d'oublier. Il y a des bagailles qui t'est dit. Au besoin d'oublier, oh, c'est pas facile d'oublier. Mais le Seigneur veut vous aider. Le Seigneur veut vous aider. À ce soir, au besoin qu'on ait ça. Quand Dieu veut vous aider. Quand le Seigneur veut vous aider. Pour le capable, faut oublier. C'est pour d'accord. Le Seigneur veut vous aider pour que vous soyez capable de chasser ces mauvais souvenirs. Genèse 41, verset 51. Dieu m'a fait oublier toutes mes peines et toute la maison de mon père. 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

0: 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moments vraiment difficiles, des jours vraiment difficiles, mon Dieu, aidez-nous pour nous oublier, mon Dieu, oublier mauvaises paroles, oublier mauvaises réactions, oublier déception, oublier humiliation, aide-nous, Seigneur, à oublier, à souhaiter, mon Dieu, ça qui fait nous souffrir, ça qui fait que nous sauter. Oui, bon Dieu, notre dernier vendredi, mois de juin, ça, Seigneur Dieu, jeudi, vendredi, 26 juin 2026, ça, aide-nous, l'Éternel, à oublier, fais-nous oublier, comme tu l'avais fait pour Joseph, ton serviteur, lui témoigner ça, mon Dieu, et le rendre action de grâce à vous-même, à travers son fils, son premier-né, Manassé, Seigneur Dieu, lui dresser comme un autel pour dire, tu m'as fait oublier toutes mes peines et la maison de mon père. Seigneur, merci, parce qu'on a fait nous oublier, on peut aider nous pour nous oublier, bon Dieu. Oui, blessure, il a guéri nous, dans le nom de Jésus-Christ de Nazareth, notre Seigneur. Amen. Amen. Gloire à Dieu. Amen.
1: Il est un roc séculaire.

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Éternel, défends-moi contre mes adversaires. Combat ceux qui me combattent. Saisis le petit et le grand bouclier. Élève-toi pour me secourir. Brandis la lance et le javelot contre mes persécuteurs. Dis à mon âme, je suis ton salut. Éternel, défends-moi contre mes adversaires. Combat ceux qui me combattent. Saisis le petit et le grand bouclier. Élève-toi pour me secourir. Brandis la lance et le javelot contre mes persécuteurs. Dis à mon âme, je suis ton salut. Dieu fort et grand, puissant guerrier, fort dans les combats. Au même qui pas jamais changé. Oh, de tous les temps et de tous les âges, où c'est même mon Dieu. 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

Seigneur, campez pour nous, mon Dieu vivant. Nous comptons sur vous, Seigneur Dieu. Oh, dans le nom tout puissant de Jésus, que notre Sauveur. 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Campez pour nous, Seigneur. Bonne victoire. Au nom de notre Seigneur Jésus-Christ, à nous seul sera toujours la gloire, l'honneur au siècle des siècles. 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Gloire à Dieu. 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Et il fait des provisions pour nous pendant la nuit. La parole de Dieu dit non. Il en donne autant à ses bien-aimés pendant leur sommeil. Lorsque nous sommes en sommeil, frères et sœurs, lorsque nous dormons, le Seigneur a une provision qu'il fait pour nous. Qu'il fait provision pour nous à soir. Que mon Dieu fait provision pour nous à soir. Que le Seigneur fait provision pour nous à soir. 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Au nom de Jésus-Christ, qu'il en soit ainsi, frappez main pour le Seigneur, acclamez le roi des rois, le Dieu tout-puissant, soyez bénis de la part de l'Éternel, notre Dieu. Que le Seigneur vous bénisse. Prochain rendez-vous, c'est pour dimanche matin. On a commencé à 7h du matin, pour 10h du matin, pour notre culte d'adoration. Donc, en ligne, branchez-nous de 7h du matin jusqu'à 10h du matin à l'église de Dieu sanctifiée en Haïti. Que le Seigneur vous bénisse.

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Isaïe dit, regardez, guérison annoncée déjà. 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Guérison annoncée déjà. 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Guérison approuvée déjà. Il a prouvé déjà. Il a prouvé déjà. À travers le sang de Jésus. Il l'a dit, c'est par ses mains ici que nous sommes guéris. Alors c'est mon nom de sang, si vous confessez.

Jésus, nous te le prions. Que faut-il faire? Se dresser sous devant mes pas, lançant ses flèches, vous et flèches, vous des brèches. 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

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Il est assez sourd. Et vos mères, papa, lançons ses flèches. 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Oh!

Et moi, Jésus, rétablis-moi. Il y a des bagailles qui t'ont en pied.

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Ou pas qu'à faire du grâce, non. Ou pas qu'à faire du onction, non. 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

Votre Dieu est sous la bonne hôpital, mon parole. Le pauvre Éricain, déjà sa prière qui a commandé. Votre Dieu est sous malade.

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Espère en Dieu, en la souffrance, en se brisant ton corps. Troublé ton cœur. Attendez.

0: pas oublié. Rapport d'oublie, sous la prison oublié. Ou même famille oubliée, ou même sang oublié.
1: Avec les biens.
0: Pour te sauver.
1: Pour te sauver. Pour toi, il y a un peu de courage.

pour grâce guérison dans sa vie. Des malades dans le corps, levez-vous à la séparation. Pour vivre douleur, sortis, sortis. Jésus, révoquez toute douleur dans le corps. Amen.

Est-ce que vous êtes là? 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À de nouveau. À de nouveau. À de nouveau combat. Et si tu nous appelles, levez-moi, levez-moi. Nous voici fidèles. Oui. Amen.

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Amen, amen, amen. Même qui n'a pas l'évangile là, lève-moi, on est devant moi.

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